Je m'appelle Mathieu Guimond. On passe ce mercredi soir ensemble avec le meilleur de la musique dans la Nodière sur au 103.5. 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Elle vient nous présenter son plus récent album qui s'appelle Cavale. Et Cœur de Pirate, c'est une fille qui roule sa bosse depuis quand même déjà. Écoutez, ça fait 2008, on est dans... En tout cas, ça fait quelques années. 18 ans. Ben oui, 18 ans déjà pour la carrière de Cœur de Pirate. Alors, une soirée tout en émotion, tout en douceur, tout en contraste également qu'elle vous propose. Première partie assurée par Marilyn Léonard. 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

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C'est un des très, très beaux tournois de la région. Le terrain, il est magnifique. 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Puis je vous dis ça de même, mais c'est une voix que vous connaissez sur nos ondes qui aura le plaisir d'animer le souper, la soirée. C'est la voix de Sylvain Morin qui vous bercera dans ce moment-là. Alors, on salue tous ceux et celles qui vont participer en

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6: 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Avant de participer à l'émission 5 chefs, une élection ce soir, les leaders des différents partis politiques y sont allés de nouvelles promesses électorales ce matin. La chef caquiste Christine Fréchette s'est engagée à améliorer les façons de faire dans la construction d'infrastructures pour diminuer les coûts. Le chef libéral Charles Milliard a promis une modernisation de l'État qui se concrétiserait notamment par l'élimination d'environ 12 000 postes de fonctionnaires sur 5 ans. Le chef conservateur Éric Duhaime a dévoilé son cadre financier et a aussi annoncé que son candidat dans Pontiac, un pasteur anti-avortement, ne sera pas sur les rangs lors des élections. À l'approche du scrutin provincial du 5 octobre prochain, la ville de Repentigny a interpellé les candidats et les partis politiques dans le but d'obtenir des engagements clairs. Que ce soit au niveau de la mobilité, des infrastructures ou du développement économique, la ville s'attend à ce que les candidats prennent engagement sur des projets qui auront un impact direct sur la qualité de vie des citoyens. Un trentenaire a été arrêté vendredi lors d'une frappe antidrogue dans un commerce du centre-ville de Joliette. La Sûreté du Québec a perquisitionné un commerce situé sur la place Bourget dans le cadre d'une opération en lien avec le trafic de stupéfiants. Le suspect de 32 ans pourrait faire face à des accusations de trafic de stupéfiants et de possession d'une arme prohibée. Et maintenant, la météo à Joliette ce soir et cette nuit. C'est nuageux avec des averses qui devraient cesser plus tard en soirée et le minimum est de 16 degrés.

On est le mercredi 9 septembre 2026. On passe la soirée ensemble avec le meilleur de la musique dans la Nodière sur O103.5. Je m'appelle Mathieu Guimond. Ben des choses à vous proposer, des activités qui s'en viennent au cours des prochaines heures dans la région. On a ça au menu ce soir. 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
1: C'est un plaisir de passer cette soirée de ce 9 septembre en votre compagnie avec le meilleur de la musique dans la Naudière sur O103.5. C'est un gars que vous entendez souvent sur nos ondes. Il s'appelle Francis de Grandpré. Un petit gars de Berthierville, en plus de tout ça. Un fier représentant de la Naudière. Et je vous dis ça de même, mais il est en show demain soir à Sainte-Marceline-de-Kildare, à la Vieille Chapelle. La musique New Country, rassembleuse qui fait vibrer tout le Québec. Alors, une belle occasion de voir Francis de Grandpré en spectacle. Lui qui s'est promené un petit peu partout durant l'été. Hein? 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
2: 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Avant de participer à l'émission 5 chefs, une élection ce soir, les leaders des différents partis politiques y sont allés de nouvelles promesses électorales ce matin. La chef caquiste Christine Fréchette s'est engagée à améliorer les façons de faire dans la construction d'infrastructures pour diminuer les coûts. Le chef libéral Charles Milliard a promis une modernisation de l'État qui se concrétiserait notamment par l'élimination d'environ 12 000 postes de fonctionnaires sur 5 ans. Le chef conservateur Éric Duhaime a dévoilé son cadre financier et a aussi annoncé que son candidat dans Pontiac, un pasteur anti-avortement, ne sera pas sur les rangs lors des élections. À l'approche du scrutin provincial du 5 octobre prochain, la ville de Repentigny a interpellé les candidats et les partis politiques dans le but d'obtenir des engagements clairs. Que ce soit au niveau de la mobilité, des infrastructures ou du développement économique, la ville s'attend à ce que les candidats prennent engagement sur des projets qui auront un impact direct sur la qualité de vie des citoyens. Un trentenaire a été arrêté vendredi lors d'une frappe antidrogue dans un commerce du centre-ville de Joliette. La Sûreté du Québec a perquisitionné un commerce situé sur la place Bourget dans le cadre d'une opération en lien avec le trafic de stupéfiants. Le suspect de 32 ans pourrait faire face à des accusations de trafic de stupéfiants et de possession d'une arme prohibée. Et maintenant, la météo à Joliette ce soir et cette nuit. C'est nuageux avec des averses qui devraient cesser plus tard en soirée et le minimum est de 16 degrés.

Je m'appelle Mathieu Guimond. On passe ce mercredi soir ensemble avec le meilleur de la musique dans la Nodière sur au 103.5. 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

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Puis je vous dis ça de même, mais c'est une voix que vous connaissez sur nos ondes qui aura le plaisir d'animer le souper, la soirée. C'est la voix de Sylvain Morin qui vous bercera dans ce moment-là. Alors, on salue tous ceux et celles qui vont participer en grand nombre au traditionnel tournoi de golf du regroupement des gens d'affaires de la ville.

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6: 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Avant de participer à l'émission 5 chefs, une élection ce soir, les leaders des différents partis politiques y sont allés de nouvelles promesses électorales ce matin. La chef caquiste Christine Fréchette s'est engagée à améliorer les façons de faire dans la construction d'infrastructures pour diminuer les coûts. Le chef libéral Charles Milliard a promis une modernisation de l'État qui se concrétiserait notamment par l'élimination d'environ 12 000 postes de fonctionnaires sur 5 ans. Le chef conservateur Éric Duhaime a dévoilé son cadre financier et a aussi annoncé que son candidat dans Pontiac, un pasteur anti-avortement, ne sera pas sur les rangs lors des élections. À l'approche du scrutin provincial du 5 octobre prochain, la ville de Repentigny a interpellé les candidats et les partis politiques dans le but d'obtenir des engagements clairs. Que ce soit au niveau de la mobilité, des infrastructures ou du développement économique, la ville s'attend à ce que les candidats prennent engagement sur des projets qui auront un impact direct sur la qualité de vie des citoyens. Un trentenaire a été arrêté vendredi lors d'une frappe antidrogue dans un commerce du centre-ville de Joliette. La Sûreté du Québec a perquisitionné un commerce situé sur la place Bourget dans le cadre d'une opération en lien avec le trafic de stupéfiants. Le suspect de 32 ans pourrait faire face à des accusations de trafic de stupéfiants et de possession d'une arme prohibée. Et maintenant, la météo à Joliette ce soir et cette nuit. C'est nuageux avec des averses qui devraient cesser plus tard en soirée et le minimum est de 16 degrés.

On est le mercredi 9 septembre 2026. On passe la soirée ensemble avec le meilleur de la musique dans la Naudière sur O103.5. Je m'appelle Mathieu Guimond. Ben des choses à vous proposer, des activités qui s'en viennent au cours des prochaines heures dans la région. On a ça au menu ce soir. Entre autres, tiens, pourquoi pas demain, 5 à 7. 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On met déjà la table pour la fin de semaine de cette façon-là. Il y en a un qui vous est présenté demain au Château Joliette. C'est la rentrée qu'on va littéralement fêté à partir de 17h demain. 5 à 7 festifs avec cocktail, débouché, le DJ Génération G qui sera là et une vue incroyable aussi sur la rivière. 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
1: Ah ouais, on...

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3: 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Avant de participer à l'émission 5 chefs, une élection ce soir, les leaders des différents partis politiques y sont allés de nouvelles promesses électorales ce matin. La chef caquiste Christine Fréchette s'est engagée à améliorer les façons de faire dans la construction d'infrastructures pour diminuer les coûts. Le chef libéral Charles Milliard a promis une modernisation de l'État qui se concrétiserait notamment par l'élimination d'environ 12 000 postes de fonctionnaires sur 5 ans. Le chef conservateur Éric Duhaime a dévoilé son cadre financier et a aussi annoncé que son candidat dans Pontiac, un pasteur anti-avortement, ne sera pas sur les rangs lors des élections. À l'approche du scrutin provincial du 5 octobre prochain, la ville de Repentigny a interpellé les candidats et les partis politiques dans le but d'obtenir des engagements clairs. Que ce soit au niveau de la mobilité, des infrastructures ou du développement économique, la ville s'attend à ce que les candidats prennent engagement sur des projets qui auront un impact direct sur la qualité de vie des citoyens. Un trentenaire a été arrêté vendredi lors d'une frappe antidrogue dans un commerce du centre-ville de Joliette. La Sûreté du Québec a perquisitionné un commerce situé sur la place Bourget dans le cadre d'une opération en lien avec le trafic de stupéfiants. Le suspect de 32 ans pourrait faire face à des accusations de trafic de stupéfiants et de possession d'une arme prohibée. Et maintenant, la météo à Joliette ce soir et cette nuit. C'est nuageux avec des averses qui devraient cesser plus tard en soirée et le minimum est de 16 degrés.

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1: Oui, en une de la presse ce matin, ben on revient sur l'émission 5 chefs, une élection. C'était présenté hier soir à Radio-Canada. Et comme le titre, la presse ce matin, c'était un petit peu comme si les 5 chefs passaient une entrevue d'embauche. Alors, c'était pas un débat comme tel. On en aura des débats télévisés, 3. Hier, c'était vraiment 5 entrevues distinctes. Et puis, on a retenu là, certains points de ces 5 entrevues. On a hier notamment questionné Christine Fréchette sur la possibilité d'utiliser l'hydroélectricité comme mesure de représailles contre les États-Unis. Elle a dit « Je ne l'exclus pas, mais ce n'est pas le premier élément qui va venir à l'esprit quand viendra le temps de choisir les mesures à mettre en place. » Charles Milliard, lui, a parlé d'immigration. Un gouvernement Milliard établirait un seuil plus élevé que 45 000 immigrants, ce qui est la cible de la CAQ, mais inférieur à 70 000, ce qui est le chiffre de Québec solidaire. On a demandé à Ruba Gazal si Québec solidaire serait dans le camp du oui, si le Parti québécois y allait de l'avant avec un référendum. Elle a dit « Québec solidaire serait dans le camp du oui », mais elle dit « Cela dit, je ne veux pas faire l'indépendance contre le Canada ». Elle dit « Le Canada, c'est un allié comme n'importe quel autre dans le monde ». Paul Saint-Pierre Plamondon, lui, persiste et signe. Il lancera quand même le processus référendaire en cas de gouvernement minoritaire et même si les appuis à l'indépendance demeurent au plus bas, il dit « J'ai l'obligation de tenir mes promesses ». Alors, on lui a demandé avec qui il pourrait former une alliance pour le oui. Il a écarté les libéraux, mais il a dit « On trouve des souverainistes chez Québec solidaire, à la CAQ et chez les conservateurs ». Et Éric Duhaime, lui, nous a parlé de ses attentes, somme toute modestes, faire élire 12 députés dans la grande région de Québec avec une campagne essentiellement locale. Ben, ce sera un grand pas en avant, effectivement, parce que présentement, il n'y a aucun élu du côté du Parti conservateur. Journal de Montréal, en une, on nous parle des Hells Angels qui doivent maintenant cacher leur patch. C'est une nouvelle loi qui est entrée en vigueur il y a quelques jours à peine, la loi anti-patch. Alors, déjà, hier, il y a deux Hells Angels qui ont

intercepté du côté de Longueuil et puis devrait être mis à l'amende là, pour avoir, avoir circulé avec ses patchs des Hells Angels. Et puis, ils ont dû les couvrir là, pour pouvoir repartir. Vous avez les détails, les images dans le Journal de Montréal de ce matin. Il est 6h07, voici Gaëtan Roussel.

Ouais, ben c'est une nouvelle qui nous a surpris quand même. Bleu Jeans Bleu impliqué dans un grave accident de la route. Et puis, on a appris ça ben, sur les médias sociaux dimanche. On nous en parle ce matin dans le Journal de Montréal avec une photo. Les membres de Bleu Jeans Bleu qui se dirigeaient vers les Escoumins sur la route 138 et ils ont été impliqués donc dans une collision samedi en après-midi. Ils ont écrit un petit message suite à cet accident. La vie nous envoie une petite jambette de la route, mais tout le monde va relativement bien. C'est ce qu'ils ont écrit dimanche. Nos deux plus écopés ont eu leur congé de l'hôpital. Ils ont quelques bonnes contusions, une petite fracture au sternum pour Lou et l'impression de s'être fait tapocher à coups de batte. Ouais, ben c'est la vie des musiciens. Hein. On fait la tournée du Québec et puis on se promène de région en région. Et puis ben évidemment, ça vient avec des risques d'accident. Ils ont l'air quand même à prendre ça assez bien. Et puis heureusement, ça allait. Oui, ça frappe, mais ils ont l'air quand même pas trop amochés. C'est une sacrée bonne nouvelle. On va les écouter à l'instant avec leur plus gros succès en carrière, la pièce qui les a vraiment lancés, Coton Ouaté, dans les 100 000 matins.

Nous sommes aujourd'hui le 10 septembre. Si c'est votre anniversaire, ben bonne fête. Vous êtes né un 10 septembre, tout comme Yvon Étier. Qui est Yvon Étier? C'est un gars qui fait carrière sous le nom de Patrick Normand. Tout le monde connaît Patrick Normand. Ben, c'est sa fête aujourd'hui. À pareille date, en 2018, le Canadien échangeait Max Pacioretty aux Golden Knights de Vegas. Ça nous a permis de mettre la main sur notre actuel capitaine Nick Suzuki. On avait Thomas Tatar dans le deal aussi à l'époque. Merci, Marc Bergevin. En 2009, à pareille date, le Canadien toujours changeait de propriétaire. George Gillett devenait propriétaire du Canadien de Montréal et puis a revendu ça à profit quelques années plus tard. Et en 1995, à pareille date, Jacques Villeneuve devenait champion de la saison en IndyCar. Et que ça rappelle de bons souvenirs.

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9: Ouais, la 40 d'abord rejoint Montréal. Pour ce qui est du pont Charles de Gaulle, ben déjà, c'est une congestion depuis Brien, jusqu'une fois rendu au golf à Montréal. Échangeur Anjou, il y a un petit peu d'hésitation à Rouyn-René, c'est pas majeur. Rue Notre-Dame à Repentigny, ça va bien. 640 vers la 40, ça congestionne dans la bretelle d'accès. 25 sud pour Laval, c'est depuis la 640 jusqu'une fois le chemin Gascon dépassé. Et il y a du monde du côté de la Plaine ce matin. Ah oui, vers la 640, sur le boulevard Laurier, à l'approche de la montée majeure. Ça congestionne aussi une fois rendu sur le chemin Gascon à Mascouche, à l'approche du chemin Martin. Jusqu'une fois rendu à la rue Napoléon. 158 actuellement, ça va bien, c'est facile. Même chose pour la 131 et le Grand Joliette.
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9: Avec Jessica Potsou, et encore une fois ce matin, on va commencer en regardant un petit peu ce qui s'est dit hier lors de cette campagne électorale.
13: Tout à fait. Premièrement, les cinq chefs des principaux partis ont participé à l'émission spéciale « Cinq chefs, une élection » qui était diffusée en direct sur les différentes plateformes de Radio-Canada hier soir. Christine Fréchette, Charmillard, Ruba Gazal, Paul-Saint-Pierre Plamondon et Éric Duhaime ont tour à tour répondu aux questions des journalistes Sébastien Bovet, Anne-Marie Dussault et Alex Cassonguay. L'émission, qui est survenue à moins d'une semaine du premier débat, a été enregistrée à Québec. Les chefs seront de retour sur le terrain aujourd'hui pour poursuivre leur campagne. Les leaders des différents partis politiques y sont également allés de nouvelles promesses électorales hier matin. La chef caquiste Christine Fréchette s'est engagée à améliorer les façons de faire dans la construction d'infrastructures pour diminuer les coûts. Le chef libéral Charles Millard a promis une modernisation de l'État qui se concrétiserait notamment par l'élimination d'environ 12 000 postes de fonctionnaires sur 5 ans. Le chef conservateur Éric Duhaime a dévoilé son cadre financier et a aussi annoncé que son candidat dans Pontiac, un pasteur anti-avortement, ne sera pas sur les rangs lors des élections. Chez nous, une femme a été arrêtée hier après avoir volé un véhicule dans un concessionnaire et causé un accident à Sainte-Julienne. Les autorités ont été appelées à intervenir sur la route 346, soit le rang du cordon. Les policiers auraient tenté d'intercepter le camion de type pick-up, mais la conductrice a refusé de s'immobiliser et a effectué une embardée. La suspecte de 47 ans a été blessée dans l'accident, mais on ne craindrait pas pour sa vie. Elle pourrait faire face à diverses accusations criminelles en lien avec ce dossier, a indiqué Elisabeth Marquigui de la Sûreté du Québec. Du côté de Saint-Thomas, la Sûreté du Québec demande l'aide de la population pour retrouver une adolescente qui manque à l'appel depuis une semaine. Shelley Anne Échaquan Niqué, 15 ans, a été vue pour la dernière fois le 3 septembre dernier alors qu'elle quittait une école à Joliette. Elle pourrait d'ailleurs être toujours dans ce secteur. Ses proches auraient des raisons de crainte pour sa santé et sa sécurité, a fait savoir le corps policier. Shelley-Anne Échaquan Niqué mesure 5 pieds 5 et pèse 122 livres. Elle a les cheveux noirs et les yeux bruns et porte des lunettes. Au moment de sa disparition, elle était vêtue complètement de noir. Toute personne ayant de l'information permettant de la retrouver est priée de communiquer avec le 911. Pour terminer, un trentenaire a été arrêté vendredi lors d'une frappe antidrogue dans un commerce du centre-ville de Joliette. La Sûreté du Québec a perquisitionné le commerce situé sur la place Bourget dans le cadre d'une opération en lien avec le trafic de stupéfiants. Le suspect de 32 ans pourrait faire face à des accusations de trafic de stupéfiants et de possession d'une arme prohibée. Voilà, ça complète. 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
15: Une alternance soleil-nuage pour aujourd'hui avec des rafales de vent à 50 km/h et un maximum à 23. Ce soir, cette nuit, quelques nuages, minimum 8. Et demain, vendredi, du soleil, maximum 22. Présentement, sur le Grand Joliette, on a 19 degrés. Et on va saluer ce matin particulièrement les gens d'Entrelac, les gens de Repentigny et puis les gens de Saint-Esprit. Passez une très, très belle journée. On salue tout le monde, mais particulièrement ces gens ce matin. On va dans les prochaines minutes se remémorer des pièces qui étaient numéro 1 sur le palmarès Billboard à pareille date. On s'en va ce matin au début des années 90 et au milieu des années 2010.

dis-moi pas que tu t'en vas. Okoumé, c'est beau ça, 6h35 minutes. J'ai des cartes cadeaux du Boston Pizza, ça va se gagner, ça se gagne demain matin avec notre duel des numéros 1, deux pièces qui à pareille date, un 10 septembre, qui était numéro 1 sur le palmarès. Et vous me dites juste laquelle des deux vous préférez. Deux styles totalement différents ce matin, deux époques différentes aussi. La première nous ramène 35 ans derrière, 10 septembre 1991, première position sur Billboard pour Bryan Adams.

Quelle voix? Quel texte? Quelle orchestration? Bryan Adams. Everything I do it for you. Et notre deuxième option nous amène 11 ans derrière. On est en 2015, à pareille date, première position sur Billboard pour Omi.

Leader avec Omi, c'était au sommet. Appareil date en 2015. Laquelle des deux est votre préférée? 450-753-1035. Vous pourriez gagner demain cette carte cadeau du Boston Pizza. Arpin Lépine, ça va ça, c'est bien ses affaires et que ça va bien. Il sera du côté du Centre culturel des Jardins samedi soir. C'est complet, tous les billets ont été vendus. Chasse-galerie maintenant du côté de la Valterie, le 28 novembre prochain. Là aussi, tous les billets sont vendus. Le voici avec Mentir, Arpin Lépine.

0: Harpin Lépine de Saint-Félix de Valois. C'est pas le talent qui manque dans la région, hein, du côté de Berthierville. On est bien fiers d'un gars qui s'appelle Francis de Grand Prix. Lui aussi connaît une très, très belle carrière dans le New Country. Et il est en spectacle dans la région, lui aussi. C'est le 10 septembre, ça c'est ce soir. Ben oui, un beau petit jeudi soir du côté de la vieille chapelle à Sainte-Marceline-de-Kildare. Il reste quelques billets sur sainte-marceline.com.
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0: Classe moyenne, orange, le sort. Un autre gars de chez nous. J'étais en vacances. 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Il y a de l'inspiration ce matin. Voici Éric Lapointe avec le Boys Blues Band.

0: The Boys Blues Band à 6h53. Quelle scène, hein, quand on termine le film Les Boys, c'est dans le troisième, ça, avec toute l'équipe sur scène, c'est wow. Ça rappelle ça aussi de très très bons souvenirs. On a ajouté de nouvelles catégories au gala Les Oliviers, qui récompense les plus comiques de l'année. Alors, on a de nouvelles catégories pour les humoristes qui font sensation sur Internet. Il y en a de plus en plus, évidemment. Il y avait déjà le prix, l'Olivier, pour la capsule ou le sketch web humoristique de l'année. On ajoute donc deux nouvelles catégories, série de capsules ou sketch vidéo humoristique de l'année et puis texte de l'année, série de capsules ou sketch vidéo humoristique. Donc, ça s'ajoute à celle qu'on avait déjà. Ça en fait trois pour nos humoristes du net qui prennent une place de plus en plus grande, faut dire, dans l'humour québécois. Le Gala des Oliviers qui sera présenté le 21 mars prochain sur les ondes de Radio-Canada. Il est 6h54 minutes.
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0: Circulation. Ah, on a du rouge ce matin. C'est difficile. La 40, rejoint Montréal. Une congestion qui commence depuis un petit peu après Valmont. Ouais, et c'est une congestion comme ça jusqu'une fois rendu à Montréal. Échangeur en joue, petite congestion, toute petite congestion. La Roi René. La rue Notre-Dame, ça va bien à Repentigny pour le pont Le Gardeur. 640 vers la 40, ça va bien aussi. Jusque dans la, une fois rendu dans la bretelle d'accès, là, pour la 40. 25 sud pour Laval, ça c'est solide. Depuis la 640, jusqu'une fois le pont de l'île Saint-Jean dépassé. Il y a beaucoup de monde ce matin sur la 640 en direction ouest. Je disais qu'en est, ça allait bien. En ouest, ça va un peu moins bien. Puis congestion au croisement du chemin Gascon. Sinon, sur le chemin Gascon, du côté de Terrebonne, entre la 640 et la 25, là, on a du monde. On a du monde aussi du côté de Mascouche, sur le chemin Gascon aussi, venant de la 640. C'est-à-dire vers la 640, venant de la plaine à l'approche du chemin Martin, il y a beaucoup de monde. Le Grand Joliette actuellement, ça c'est facile, ça va bien. Chemin Sainte-Marie, on a une congestion au croisement de la 125. Là. Et pour le reste, ça va, mais ça en fait déjà pas mal.
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3: Bon jeudi, ici Louis-Philippe Arnoirel. Les chefs des cinq principaux partis ont participé à l'émission spéciale « 5 chefs, une élection » diffusée en direct sur les différentes plateformes de Radio-Canada hier soir. Christine Fréchette, Charles Milliard, Ruba Gazal, Paul-Saint-Pierre Plamondon et Éric Duhaime ont tour à tour répondu aux questions des journalistes Sébastien Bovet, Anne-Marie Dussault et Alec Castonguay. L'émission qui est survenue à moins d'une semaine du premier débat a été enregistrée à Québec. Les chefs seront de retour sur le terrain aujourd'hui pour poursuivre leur campagne. Le président ukrainien Volodymyr Zelensky est arrivé à Calgary hier soir en prévision d'une rencontre avec le premier ministre Mark Carney. Les deux hommes doivent se rencontrer ce matin et M. Zelensky doit par la suite prendre la parole lors d'une réunion du Conseil des ministres à Banff. M. Carney a déclaré que le programme de la visite porterait principalement sur les priorités communes des deux pays, notamment l'approfondissement de la coopération en matière de défense, d'économie et d'énergie. À l'international, le président américain Donald Trump a déclaré hier à ses partisans les plus fervents que le Canada veut vraiment un accord. M. Trump était à la tête d'affiche d'une convention républicaine pour le moins inhabituelle, au lendemain d'une escalade de sa guerre commerciale. M. Trump a également évoqué son projet de rebaptiser le lac Ontario « Lac Amérique ». Mais parmi les fidèles du parti rassemblés à Dallas, ses attaques contre le Canada n'étaient pas au centre des préoccupations. Cette convention atypique, baptisée Trumpapalooza, avait pour double objectif d'amasser des fonds et de donner un élan aux républicains à l'approche des élections de mi-mandat de novembre. Et le gouvernement fédéral fait marche arrière concernant l'exemption de certains projets des lois visant à protéger les espèces en péril. Ottawa prévoit de présenter un projet de loi à l'automne afin d'accélérer les procédures d'autorisation pour les grands projets. Malgré tout, les associations de défense de l'environnement affirment qu'Ottawa peut toujours contourner la loi par d'autres moyens. C'est ce qui complète vos actualités Arsenal Média. Passez une bonne journée sur nos ondes.
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5: Ouais, on commence en parlant de tennis ce matin parce qu'on a deux gros matchs présentés du côté de New York ce soir. C'est les demi-finales du côté féminin. D'abord à 19h30, la numéro 2, Elena Rybakina, la Kazakh, contre la tête de série numéro 4, l'Américaine Coco Gauff. Et par la suite, 20h30, la tête de série numéro 1, la Biélorusse Arina Sabalenka, ma préférée, contre la tête de série numéro 3, l'Américaine

0: côté météo maintenant. On a une alternance soleil-nuages aujourd'hui avec des rafales de vent à 50 km/h, maximum 23. Ce soir, cette nuit, quelques nuages, minimum 8. Demain, une très belle journée. Un beau vendredi, du soleil, maximum 22. Présentement, sur le Grand Joliette, on a 19 degrés. Le soleil s'est levé à 6h25 ce matin, se couche ce soir à 19h15.
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le matin du Haut 103.5, édition du jeudi. Nous sommes le 10 septembre. Vous passez une très, très belle journée. Je sais qu'il y a du golf aujourd'hui du côté de Saint-Jean-de-Matan. C'est le tournoi de golf du RGAL. On y sera en soirée pour animer le petit souper, le gros souper, en fait, qui suit la journée sur le terrain. On va y revenir. On va parler plus tard ce matin avec Sarah Goyette du RGAL. Dans la prochaine heure, on va recevoir Johan Duroy pour la chronique culinaire autour de 7h45. Il a une invitée pour ça ce matin. Et j'aurai des billets à vous offrir pour la chicane du côté de Saint-Jean-de-Matan. Ça s'en vient. Vous restez bien branchés, pas trop loin du téléphone. Pour partir l'heure de 7h en musique, c'est Chabouzi. Bon déjeuner, tout le monde.

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1: En une de la presse, d'abord ce matin, on revient sur l'émission 5 chefs, une élection. C'était présenté hier soir du côté de Radio-Canada. Et puis, comme le titre La Presse ce matin, c'est un petit peu comme si les 5 chefs passaient une entrevue d'embauche. C'était pas un débat comme tel. On en aura des débats télévisés, 3. Hier, c'était vraiment 5 entrevues distinctes. Alors, on a retenu quelques réponses. Des 5 chefs ce matin dans la presse. On a questionné, entre autres, Christine Fréchette sur la possibilité d'utiliser l'hydroélectricité comme mesure de représailles contre les États-Unis. Elle a dit « Je ne l'exclus pas, mais c'est pas le premier élément qui va venir à l'esprit quand viendra le temps de choisir les mesures à mettre en place. » Charles Milliard, lui, a parlé d'immigration. Un gouvernement Milliard établirait un seuil plus élevé que 45 000 immigrants, ce qui est la cible de la CAQ, mais inférieure à 70 000, ce qui est le chiffre de Québec solidaire. On a demandé à Ruba Gazal si Québec solidaire serait dans le camp du oui, si le Parti québécois y allait de l'avant avec un référendum. Elle a dit Québec solidaire serait dans le camp du oui, mais elle dit, cela dit, je ne veux pas faire l'indépendance contre le Canada. Elle dit le Canada, c'est un allié comme n'importe quel autre dans le monde. Paul Saint-Pierre Plamondon, lui, persiste et signe. Il va quand même lancer le processus référendaire en cas de gouvernement minoritaire. Et ce, même si les appuis à l'indépendance demeurent au plus bas. Il dit « J'ai l'obligation de tenir mes promesses ». Avec qui pourrait-il former une alliance? Il a écarté les libéraux, mais il a dit « On trouve des souverainistes chez Québec solidaire, à la CAQ et chez les conservateurs ». Et puis Éric Duhaime, lui, nous a parlé de ses attentes modestes, faire élire 12 députés dans la grande région de Québec avec une campagne essentiellement locale. Ça fait la une également du Devoir de ce matin, cette émission spéciale 5 chefs, une élection. Les chefs étaient en mode défensif lors de ce premier rendez-vous télévisuel de la campagne, c'est ce que titre le Devoir. La guerre tarifaire, le référendum et les controverses ont marqué les échanges d'hier soir. Et en une du Journal de Montréal ce matin, on nous parle des Hells Angels qui sont maintenant forcés de cacher leur patch. Il y a une nouvelle loi qui est entrée en vigueur il y a quelques jours à peine, la loi anti-patch. Et puis déjà, il y a eu des interceptions. Il y a 2 Hells Angels qui ont été interceptés à Longueuil. Et puis, devraient donc être mis à l'amende en vertu de cette nouvelle loi. Parce qu'ils se sont affichés avec le logo, leur patch, en fait, des Hells Angels. On peut en voir un, le forcer d'enfiler un kangourou pour cacher sa veste à l'effigie des Hells. Vous avez des images et le résumé de l'histoire dans le Journal de Montréal de ce matin. Lui sera à Joliette demain soir dans le cadre du dernier rendez-vous de la place de l'année. Je parle de Greenwoods. Sera là avec Stads aussi en première partie. C'est gratuit. C'est au centre-ville, donc Place Bourget. Ça commence à 19h30 demain. Le voici, Greenwoods, avec Tempête.

0: Dans le monde artistique, les nouvelles du showbiz, on parle ce matin notamment de angine de poitrine qui, ça va tellement bien leur affaire. Ils vont faire le Tonight Show de Jimmy Fallon lundi prochain. C'est gros, ça. Il y a bien du monde qui regarde ça aux États-Unis. Et puis, c'est une première présence à la télé américaine pour angine de poitrine. Ils ont déjà fait la BBC au Royaume-Uni. Mais là, les États-Unis avec Jimmy Fallon, donc c'est lundi prochain. Et puis, il y a également Salbarbe qui a lancé hier son nouvel album « Ça veut rien savoir ». Et on a lancé ça donc hier. Après ça, il y a une tournée qui s'amorce la semaine prochaine, le 17 septembre, un paquet de villes un petit peu partout au Québec et dans les Maritimes. Le problème, c'est que c'est pratiquement complet déjà. Ça va tellement vite, leur affaire.
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0: Ben, je me corrige.
5: Circulation. Ah
0: oui. Pour Salbarbe, les billets pour ce qui est de Joliette. Ils seront à Joliette en octobre. En octobre 2027. C'est pas de suite. Mais un vendredi soir, un samedi soir, 20. Ouais. 8 et 9 octobre. Et on met les billets en vente samedi qui vient à midi. Ça va partir vite. Ça, c'est sûr. Mais c'est votre chance de voir Salbarbe. Les billets en vente ce samedi. À midi. OK, circulation, on va commencer avec la 40, rejoindre Montréal d'abord pour ce qui est du pont Charles-de-Gaulle. Ben, c'est une congestion déjà depuis Brien, c'est comme ça jusqu'une fois rendu au golfe à Montréal. Les changeurs en joue ont ralenti depuis un petit peu avant Saint-Jean-Baptiste, mais la congestion vraiment, c'est à Roy-René. Rue Notre-Dame à Repentigny pour le pont de Gardeur, ça va bien. 640 vers la 40, il y a une petite congestion au croisement de la 25 et puis dans la bretelle d'accès par la suite pour la 40. En direction ouest, ça congestionne au croisement du chemin Gascon. 25 Sud, c'est difficile, il y a eu incident. C'est une congestion depuis actuellement la 640 jusqu'une fois rendue de l'autre côté du pont de l'Île-Saint-Jean. Beaucoup de monde sur le chemin Gascon à Mascouche venant de la plaine vers la 640 à l'approche particulièrement du chemin Martin. Là, vous êtes nombreux. Le Grand Joliette, la 158, ça va. La 131, ça s'installe tranquillement à l'approche du rang Sainte-Rose du côté de Notre-Dame-de-Lourdes.
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10: Avec Jessica Potsou et Jessica, on commence en parlant de la campagne électorale.
14: Tout à fait. Les leaders des différents partis politiques sont allés de nouvelles promesses électorales hier matin. La chef caquiste Christine Fréchette s'est engagée à améliorer les façons de faire dans la construction d'infrastructures pour diminuer les coûts. Le chef libéral Charles Milliard a promis une modernisation de l'État qui se concrétiserait notamment par l'élimination d'environ 12 000 postes de fonctionnaires sur 5 ans. Le chef conservateur Éric Duhaime a dévoilé son cadre financier et a aussi annoncé que son candidat en Pontiac, un pasteur anti-avortement, ne sera pas sur les rangs lors des élections. Les cinq chefs des principaux partis ont également participé à l'émission spéciale « Cinq chefs, une élection » diffusée en direct sur les différentes plateformes de Radio-Canada hier soir. Christine Fréchette, Charles Milliard, Ruba Gazal, Paul Saint-Pierre Plamondon et Éric Duhaime ont tour à tour répondu aux questions des journalistes Sébastien Beauvais, Anne-Marie Dussault et Alec Cassonguay. L'émission qui est survenue à moins d'une semaine du premier débat a été enregistrée à Québec. Les chefs seront de retour sur le terrain aujourd'hui pour poursuivre leur campagne. Chez nous, une femme a été arrêtée hier après avoir volé un véhicule dans un concessionnaire et causé un accident à Sainte-Julienne. Les autorités ont été appelées à intervenir sur la route 346, soit le rang du cordon vers 14h30. Les policiers auraient tenté d'intercepter le camion de type pick-up, mais la conductrice a refusé de s'immobiliser et a effectué une embardée. La suspecte de 47 ans a été blessée dans l'accident, mais on ne craindrait pas pour sa vie. Elle pourrait faire face à diverses accusations criminelles en lien avec ce dossier, a indiqué Elisabeth Marquigui de la Sûreté du Québec. Du côté de Saint-Thomas, la Sûreté du Québec demande l'aide de la population pour retrouver une adolescente qui manque à l'appel depuis une semaine. Chez les Anne et Chacoan Niquet, 15 ans, a été vue pour la dernière fois le 3 septembre dernier, alors qu'elle quittait une école à Joliette. Elle pourrait d'ailleurs être toujours dans ce secteur. Ses proches auraient des raisons de crainte pour sa santé et sa sécurité, a fait savoir le corps policier. Shelley Anne Echaquan Niquet mesure 5 pieds 5 et pèse 122 livres. Elle a les cheveux noirs et les yeux bruns et porte des lunettes. Au moment de sa disparition, elle était vêtue complètement de noir. Toute personne ayant de l'information permettant de la retrouver est priée de communiquer avec le 911. Pour terminer, un trentenaire a été arrêté vendredi lors d'une frappe antidrogue dans un commerce du centre-ville de Joliette. La Sûreté du Québec a perquisitionné le commerce situé sur la place Bourget dans le cadre d'une opération en lien avec le trafic de stupéfiants. Le suspect de 32 ans pourrait faire face à des accusations de trafic de stupéfiants et de possession d'une arme prohibée. Voilà, ça complète. Pour plus de nouvelles, consultez monjoliette.com.
10: OK, on va parler de météo. Une alternance soleil-nuage pour aujourd'hui avec des rafales de vent à 50 km/h et un maximum à 23. Ce soir, cette nuit, quelques nuages, minimum 8. Et demain, c'est beau. Demain, c'est du soleil, maximum 22. Actuellement, sur le Grand Joliette, on est à 19 degrés. Et on va saluer ce matin tout particulièrement les gens de Saint-Roch de Lachigan. On va saluer les gens de Sainte-Mélanie et puis les gens de Mascouche. OK, vous passez une très, très belle journée. Dans les prochaines minutes, j'ai des cadeaux pour vous. Vous restez pas trop loin du téléphone. Et pour l'instant, en musique, c'est Post Malone avec Morgan Wallen.

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0: Connaissez-vous la TikTokeuse Sabrina Desjardins? Elle partage ses recettes sur TikTok, sur Instagram. Plus de 60 000 personnes la suivent. Et elle vient de lancer son premier livre qui s'appelle « Dans la cuisine de Sabrina ». On lui parle avec Johan dans les prochaines minutes dans la chronique culinaire. Restez là.
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1: Ouais, avec notre chef, Yoann Giroux, en studio. Salut, Yoann.
2: Bon matin, Sylvain, ça va bien?
1: Ouais, très bien, et toi?
2: Oui, ce matin, je viens avec une invitée en or, la reine du souper de semaine, est avec nous ce matin. Elle a conquis TikTok avec ses recettes et de vraie vie. Puis là, elle sort son premier livre. Bonjour Sabrina Desjardins, ça va bien?
3: Ça va bien, vous aussi?
1: Oui.
2: Oui. Sabrina, question facile pour commencer. C'est quoi le plat que tout le monde te réclame à la maison?
3: La soupe wonton. Quand j'en fais, je vous dirais que ça se bat pour les derniers raviolis. Donc, c'est vraiment une de mes recettes, là, coup de cœur pour ma famille au grand complet.
2: Oui, justement, dans le livre, tu proposes différentes recettes. À page 1, j'ai noté le ripila minute. Page 59, les onigiri au poulet. Avec toi, on voyage et on cuisine sans complexe les pays et les saveurs.
3: Oui, vraiment. Ben, j'aime beaucoup explorer différents univers culinaires. Quand je vais au restaurant, j'aime beaucoup aller dans des restaurants de différents pays puis pour tester différentes nourritures. Puis après, j'aime ça tenter de le faire à la maison là, puis de revisiter ces saveurs-là du monde entier.
2: Ouais, ton livre, c'est le gros frigo, le one pot, le grilled cheese. C'est quoi pour toi la recette sauf semaine, la recette qui permet d'être un bon dépanneur?
3: La recette qui permet d'être un bon dépanneur, c'est une excellente question.
2: T'as le grilled cheese, page 39, qui est super facile à faire, et puis que démarrer le matin aussi avec ça, c'est pas mal.
3: Oui, c'est ça. Ben, je dirais une que j'aime, bon dépanneur, que je garde toujours dans mon congélateur, c'est le chili.
2: Ouais.
3: Je le mets chili sur patate douce, mais j'aime l'avoir dans mon congélateur. C'est facile à décongeler. Puis après, on peut le servir. Dans le livre, je le mets sur des patates douces, mais on peut le mettre sur du riz minute aussi. C'est très facile à faire. Je trouve qu'il est versatile. Je le mets même des fois dans du pain hamburger. C'est beaucoup aimé chez moi. Donc, je dirais que ça, c'est un de mes plus versatiles puis pratiques à avoir dans son congélateur.
2: T'as commencé sur TikTok en 2023, je crois, juste pour le fun. Puis à quel moment as-tu compris que ça devenait sérieux?
3: Je dirais, quand ça faisait un an, j'ai vraiment compris. Tu sais, je commençais à monter en abonnés, les gens aimaient beaucoup mes recettes. Fait que j'ai vu que je pouvais faire quelque chose. Puis au moment où j'ai trouvé ça vraiment sérieux, c'est en 2023, quand on m'a approché pour... Non, été 2024, je me trompe. Mais pour faire le livre, là, mon éditrice m'a écrit. Puis au début, j'en croyais pas mes yeux quand j'ai vu. Mais là, j'ai comme compris que les gens y appréciaient mes recettes de soir, de semaine simple. Donc,
2: belle surprise. Un éditeur t'appelle, puis il a dit on veut travailler avec toi.
3: Exactement. J'ai reçu un courriel. Au début, je pensais que c'était de la fraude. Mais là, j'ai bien vérifié le contact de le courriel. Puis finalement, ça s'est avéré vrai. J'ai eu mes rencontres. Je me souviens, j'étais enceinte de mon dernier là à ce moment-là. Donc, je donnais naissance à un bébé puis un autre projet qui commençait en même temps.
2: Oui, tu as créé et photographié toutes les recettes toi-même. Pourquoi c'était important pour toi?
3: C'est important pour moi parce que je voulais vraiment l'essence de la maison dans le livre. Je trouvais ça important que les photographies viennent de moi. Tu sais, je le fais sur mes réseaux. J'ai appris de ça au courant des dernières années là à devenir meilleure en photographie. Je partais de rien. Fait que c'était vraiment comme aussi un défi pour moi de, oui, faire les recettes, mais les photographier, essayer de les mettre en place, de faire un beau visuel. Donc, c'est un petit défi personnel. Puis, je suis quand même satisfaite du résultat.
2: Oui, vas-y, Simon.
1: Ce que je trouve plaisant, je l'ai feuilleté un petit peu, c'est que c'est des recettes. Ça arrive d'abord, le livre est lancé juste à temps pour la rentrée, pour le retour de la routine. Et c'est des plats quand même qui semblent accessibles, simples, pas trop compliqués. Là, dans la routine quotidienne, souvent, on n'a pas le temps de passer plusieurs heures derrière le fourneau.
3: Exactement. Puis je le voyais aussi là quand que je partageais des recettes à ma communauté. Ce qui est souvent populaire, c'est les one pot, les recettes qui prennent moins de 30 minutes. Donc c'était vraiment important pour moi de faire paraître ça dans le livre. Tu sais, on s'entend des fois la cuisine, c'est le fun, mais c'est pas, on n'a pas toujours le temps de prendre le temps de cuisiner, surtout les soirs de semaine. Là, on a nos réalités familiales. Donc j'avais vraiment envie d'offrir un livre que les gens puissent faire les recettes et les refaire, pas les faire une fois, se décourager, puis avec des ingrédients qui reviennent souvent parmi les recettes, parce que des fois, je trouvais ça plate de devoir acheter un ingrédient pour seulement une recette. Donc, j'ai vraiment essayé d'avoir les mêmes ingrédients qui reviennent souvent.
2: Ouais, c'est un très bon livre. Je l'ai feuilleté. Il est très bien structuré. Il y a différentes recettes, surtout à différents moments de la journée. Bien structuré ici avec des trucs et astuces, des conseils pratiques, les tableaux d'équivalence, les équivalents aussi. Et puis aussi comment apprendre aux enfants à manger. Moi, je trouve que c'est le cadeau de la rentrée à mettre dans le sac des mamans et des familles. Tu sais, on prépare les sacs des enfants là, de rentrée, mais aussi le sac de la famille. Puis c'est un beau cadeau à se faire. Puis d'ailleurs, il y a un label, là je le montre, c'est approuvé par les parents et les enfants. Donc c'est labellisé ce livre-là, vous pouvez y aller sans crainte, dans la cuisine de Sabrina. On le trouve au coût de 32,95, je crois en format papier, aux alentours de 20$ au format numérique, paru aux éditions Québec-Amérique. Puis on voit, entre les recettes, tu racontes ta vraie vie de maman, c'est gênant ou libérateur ça?
3: C'est libérateur, je dirais, puis j'espère vraiment qu'il y a d'autres mamans et papas et parents qui vont pouvoir se reconnaître là-dedans, puis que tu sais, je vais pouvoir donner des conseils pratiques pour eux là, notamment dans l'alimentation, le développement des goûts aussi. Tu sais, je parle par expérience personnelle, donc j'espère vraiment que ça va résonner chez plusieurs.
2: On est filmé, donc je feuillette, puis je montre ton livre en même temps, Sylvain Ismar.
1: Ce qui est plaisant aussi avec la rentrée scolaire, c'est que souvent, on va préparer un plat le soir, et puis ça va servir pour le lunch le lendemain.
2: Exactement, oui.
3: Oui.
2: Excuse-moi, ce livre, ça crée vraiment, je te dirais, un lien avec ta communauté qui est habituée à te voir sur TikTok, puis là, qui va t'avoir physiquement avec ce livre-là à la maison.
3: Oui, ben exact. Ça leur donne un livre tangible à avoir dans les mains. Puis, tu sais, moi, personnellement, j'adore avoir les livres de recettes dans mes mains, les feuilleter. J'en ai toujours un sur mon comptoir, là. Je fais une rotation, donc j'espère que ça va être de même pour ceux qui me suivent également.
1: Le livre s'appelle « Dans la cuisine de Sabrina ». Ça a été lancé hier. C'est tout chaud. Ça va partir comme des petits pains chauds. On vous invite à vous le procurer.
2: Puis, dernière question, Sabrina. Dans un an, ton livre est sur le comptoir de combien de familles, tu penses?
3: Ben, j'aimerais que je me donne un objectif de peut-être 5000 familles. Je sais pas si c'est trop, mais ça serait mon objectif d'ici un an. Mais je vais être satisfaite avec le nombre. Pour moi, c'est juste un nombre. J'espère juste pouvoir aider les familles à cuisiner simplement puis savourer plein de saveurs différentes.
2: Vraiment, vraiment plaisant ce livre. J'ai beaucoup aimé le feuilleter. D'ailleurs, vous pouvez retrouver un article sur goûterlequebec.com, un article justement sur cette sortie de livre de Sabrina, donc dans la cuisine de Sabrina. Je vous invite à aller vous le procurer dans toutes les bonnes librairies. C'est un livre vraiment, oui, je pense, à avoir dans sa cuisine. Une petite idée.
4: Ce que j'aime aussi,
2: c'est que tu voyages. Moi, j'aime ça, voyager en saveur, en tapis. Ce que je disais, tu peux faire des quesadillas, tu peux faire des onigiri, tu peux faire des recettes plus traditionnelles. Donc, félicitations pour ton livre, Sabrina. Très heureux d'avoir partagé avec toi ce moment, puis cette sortie de livre. C'est comme un accouchement, en fait. Sortir un livre, c'est un autre bébé qui vient dans ta famille.
3: Exactement. J'en ai trois maintenant.
1: Ouais, on va te laisser justement à ta routine familiale. Pas évident de prendre quelques minutes pour une entrevue radio le matin quand on est maman de deux jeunes enfants. Passe une très, très belle journée, puis bon succès avec ce livre.
3: Ben, merci beaucoup à vous. Passez une belle journée également.
1: Salut!
2: Merci, au plaisir. Bye bye.
3: Merci, bye bye, au plaisir.
1: Et on va retrouver l'entrevue de ce matin également, ou un papier sur le Goûter le Québec. Hein, tu le disais.
2: Exactement. Puis on va continuer à voyager. On va rencontrer aussi d'autres. Il y a pas mal de sorties de livres qui s'en viennent.
1: Oui, la semaine prochaine encore.
2: Ouais, exactement. Puis en fin de semaine, n'oubliez pas Oktoberfest de Repentigny. 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Donc c'est le moment d'aller chez vos producteurs transformateurs, aller chercher des produits pour cuisiner en famille avec le livre de Sabrina.
1: Des livres de cuisine, on en retrouve même chez Canadian Tire.
2: Effectivement. Dans la cuisine avec Sabrina, pour faire une petite recette pour la fin de semaine.
1: Salut mon cher!
2: À la semaine prochaine, bye.
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1: On va commencer avec la 40. C'est une, ça s'améliore un peu. Il nous reste une congestion depuis Brien, mais c'est en alternance. Là, on reprend une vitesse vraiment plus normale une fois rendu au golf à Montréal. Échangeur en joue, petite congestion à Roi-René, rue Notre-Dame à Repentigny pour le pont de Gardeur, ça va bien. 6-40, un peu d'hésitation depuis la montée des Pionniers vers la 40. 25 sud pour Laval. C'est encore depuis avant la 6-40, jusqu'une fois le pont de l'île Saint-Jean dépassé. Sinon, il y a une petite congestion aussi sur la 640 au croisement de la 25. Quoi. Ça congestionne aussi sur le chemin Gascon à Mascouche venant de la Plaine vers la 640. La 158, c'est à Saint-Esprit, encore une fois, là, vers Joliette, au croisement de la 125. Ça congestionne aussi pas mal ce matin à l'approche de la rue Saint-Pierre venant de Saint-Paul vers Joliette. Si vous arrivez de Saint-Thomas, via le chemin des Prairies, à l'approche de la 131. Il y a congestion aussi. Beaucoup de monde sur le boulevard Delard. Les gens qui arrivent de la 131 vers le centre-ville de Joliette, là. Une fois le... Ouais, il y a du monde. Il y a du monde à l'approche du carrefour giratoire, en fait. Une fois le carrefour giratoire dépassé, en fait. Ouais, c'est ça. Particulièrement. Et la 131, beaucoup de monde, encore une fois, ce matin, en direction sud, à Notre-Dame-de-Lourdes, depuis avant le rang Sainte-Rose, jusqu'une fois rendu au rang de la première chaloupe.
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3: Bon jeudi, ici Louis-Philippe Arnoirel. Les chefs des cinq principaux partis ont participé à l'émission spéciale « 5 chefs, une élection » diffusée en direct sur les différentes plateformes de Radio-Canada hier soir. Christine Fréchette, Charles Milliard, Ruba Gazal, Paul Saint-Pierre Plamondon et Éric Duhaime ont tour à tour répondu aux questions des journalistes Sébastien Bovet, Anne-Marie Dussault et Alec Castonguay. L'émission qui est survenue à moins d'une semaine du premier débat a été enregistrée à Québec. Les chefs seront de retour sur le terrain aujourd'hui pour poursuivre leur campagne. Le président ukrainien Volodymyr Zelensky est arrivé à Calgary hier soir en prévision d'une rencontre avec le premier ministre Mark Carney. Les deux hommes doivent se rencontrer ce matin et M. Zelensky doit par la suite prendre la parole lors d'une réunion du Conseil des ministres à Banff.

0: Cette convention atypique baptisée Trumpapalooza avait pour double objectif d'amasser des fonds et de donner un élan aux républicains à l'approche des élections de mi-mandat de novembre. Et le gouvernement fédéral fait marche arrière concernant l'exemption de certains projets des lois visant à protéger les espèces en péril. Ottawa prévoit de présenter un projet de loi à l'automne afin d'accélérer les procédures d'autorisation pour les grands projets. Malgré tout, les associations de défense de l'environnement affirment qu'Ottawa peut toujours contourner la loi par d'autres moyens. C'est ce qui complète vos actualités Arsenal Média. Passez une bonne journée sur nos ondes.
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2: On parle sport, on commence en parlant de soccer. Une défaite encore pour le CF Montréal hier, 2-1 à domicile contre le Charlotte FC. Ce soir, les Roses de Montréal accueillent l'AFC Toronto. C'est à 19h. On avait hier du football également, le lancement de la saison dans la NFL avec une victoire des Seahawks de Seattle, 13-10 contre les Patriots de la Nouvelle-Angleterre. On a un match ce soir aussi, 20h30, les 49ers de San Francisco contre les Rams de Los Angeles. Aux internationaux des États-Unis, les demi-finales chez les femmes ce soir, deux matchs avec les quatre têtes de série de 1 à 4 qui vont s'affronter. Donc, la crème de la crème à 19h, la numéro 1, la Biélorusse Arina Sabalenka contre la numéro 3, l'Américaine Jessica Pegula. Et tout de suite après, à 20h30, la numéro 4, l'Américaine Coco Gauff contre la deuxième favorite, la Kazakh Elena Rybakina. Du très, très bon tennis en perspective pour ce soir. Baseball, défaite des Blue Jays hier, 2-0 contre les Athletics à Sacramento. On est parti de là, en Sacramento. On est toujours à un match et demi, donc, des Guardians de Cleveland et de la dernière place qui donne accès aux séries. C'est congé aujourd'hui pour les Blue Jays. Et le match qui devait être présenté hier à Repentigny, match demi-finale, match numéro 1 de cette série 4 de 7 contre les Pirates de Laval, ben il a été remis à ce soir, donc c'est ce soir 19h30 au parc Champigny du côté de Repentigny. Côté météo pour aujourd'hui, ben une alternance soleil-nuage avec des rafales de vent 50 km/h maximum 23. Ce soir, cette nuit, quelques nuages, minimum 8. Demain vendredi, c'est beau, c'est du soleil maximum 22. Actuellement sur le Grand Joliette, on a 19 degrés. Le soleil s'est levé à 6h25, se couche ce soir à 19h15.
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Certainement les 100 000 matins du Haut 103.5 édition du jeudi. Nous sommes le 10 septembre. On vous souhaite une très, très belle journée. Journée de golf pour le RGAL, c'est le tournoi annuel. Et puis, on va en parler avec Sarah Goyette du RGAL un petit peu plus tard. On va parler également avec des gens du CDBL, comme on le fait tous les jeudis matins. On parle ce matin avec... on parle de marché public, comme on le fait tous les jeudis, pour mettre la table pour la fin de semaine. Julie Ayelam sera avec nous dans les prochaines pour la chronique bien-être. Ça, c'est le fun. C'est notre dose, notre période zen dans la semaine. Et pour partir l'heure en musique, c'est Samber. Bon déjeuner, bonne journée tout le monde.

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1: Ouais, c'est l'heure de faire pause. Fait du bien ça, hein?
2: Ça pause fait comme du ça. Bien,
1: ouais,
2: Sylvain.
1: Effectivement. Bon matin, Julie Ayolum.
2: Bon matin.
1: Comment tu vas?
2: Ça va bien, et toi?
1: Ça va bien. On parle ce matin de notre corps qui nous parle, peut-être, c'est
2: oui.
1: ça?
2: Peut-être. Donc, on va commencer par faire une expérience avec les gens qui nous écoutent.
1: OK.
2: Donc là, je veux vraiment que vous fassiez l'effort de rien changer. On fait juste observer. OK? Comment sont vos épaules en ce moment? Tu sais, quand même, toi, tu peux faire l'exercice.
1: Ouais,
2: là.
1: Ouais.
2: Sont comment tes épaules? Sont-tu remontées un petit peu trop? Tu sais, sont-tu proches de tes oreilles? Serais-tu capable, par exemple, de tourner la tête puis lécher une de tes épaules?
1: Non, moi, je suis remontée présentement. Là.
2: Exact. Ouais. Est-ce que sont détendues? Comment va ta mâchoire en ce moment?
1: Okay.
2: Est-ce que tes dents se touchent en ce moment?
1: OK.
2: Ton front, il est comment?
1: Blessé,
2: ouais. T'as-tu, tu sais, j'appelle ça le pansu, là,
1: le,
2: parce que tu penses
1: yeux,
2: trop, là.
1: Okay, ouais.
2: Ton ventre, il est comment? Tu sais, es-tu libre ou il est comme tendu un petit peu, là?
1: Ouais.
2: Est-ce que tu respires pas? Tu sais, genre.
1: Toi, tu vois tout ça, j'imagine, quotidiennement avec les massages.
2: Mais j'en vois de toutes les couleurs. Puis ce que je te disais avant d'entrer en onde, c'est que des fois, en massage, j'ai des gens qui sont sur la table. Là, je prends leur bras pour les masser. Puis le bras, il tient tout seul dans les airs. Alors que, tu sais, ils sont supposés être détendus.
1: Ouais,
2: fait que là, moi, ce que je fais, je disais, vous pouvez relâcher votre bras.
1: Ouais.
2: Puis là, les gens sont comme, je suis relâché. Je disais, pourquoi votre bras, il tient tout seul en ce moment? Fait que là, les gens, puis là, ils laissent tomber leur bras.
1: Ouais.
2: C'est pour te dire comment est-ce que ton corps est en train de te parler et peut-être que tu l'écoutes pas, en fait.
1: Ouais.
2: Alors, on est super bon pour fonctionner. On parlait tantôt de la technologie là, qui nous a rendu vraiment hyper efficaces. On est capable d'envoyer 50 courriels en même temps.
1: Ouais.
2: On est capable de se lever, être dans notre auto en 6 minutes, travailler, les enfants, les courses, le téléphone, le dodo, et on recommence à tous les jours.
1: Ouais.
2: OK? Mais pendant ce temps-là, ton corps, il te donne des informations. Est-ce que t'as faim? Est-ce que t'as soif? Est-ce que t'es fatigué? Est-ce que t'aurais envie de bouger? Est-ce que t'es tendu? Est-ce que t'as envie d'aller aux toilettes? Tu sais que maintenant, on est rendu qu'on négocie avec ces informations-là. Attends, j'ai un meeting dans 20 minutes. on dit à notre corps, non, je vais pas t'écouter.
1: Ouais.
2: Et là, à force de repousser les signaux du corps qui sont super importants, ce qu'on fait, c'est qu'on finit par plus en tenir compte. Donc là, on peut passer notre vie avec un niveau de stress qui est peut-être un petit peu trop élevé, puis qu'on dit que c'est notre nouvelle normalité. Et c'est ça qui fait en sorte qu'à un moment donné, dans notre vie, on est comme, mais coudonc, comment ça se fait que je fais mes journées normalement, puis là, à un moment donné, je suis brûlée ben raide. C'est parce qu'on l'écoute plus, notre corps. Okay? Donc là, je vais vous donner des trucs pour écouter votre corps.
1: Okay.
2: Et là, je vous demande seulement 3 fois 30 secondes par jour. Écoute, c'est pas long, là, 30 secondes.
1: Okay? Ça va prendre une minute et demie par jour.
2: Une minute et demie par jour, mais on essaie de le faire 3 fois. Fait qu'est-ce qu'on va faire pendant ces 3 fois-là? On va juste se poser la question, qu'est-ce que je ressens dans mon corps? Comme tantôt, on a juste fait, tu sais, 2-3 choses. C'est mes épaules sont où? Ma mâchoire, qu'est-ce qui se passe avec ma mâchoire? Mes yeux, j'ai-tu mal à la tête en ce moment? Tu sais, c'est quoi les tensions que je ressens? J'ai-tu comme quelque chose dans ma nuque? Je ressens-tu quelque chose dans mes coudes? J'ai-tu mal dans le bas du dos? Est-ce que je sens des lourdeurs dans mes jambes? Est-ce qu'il y a des picotements? Est-ce que j'aurais peut-être autre sensation dans mon corps? Est-ce que ça serre autour de mon corps, de mon cœur? Est-ce que j'ai de la misère à respirer en ce moment? On veut juste l'observer.
1: Okay.
2: Si on fait ça 3 fois 30 secondes dans une journée, ce qu'on va faire, c'est qu'on va aller à l'inverse de ce qu'on faisait, c'est-à-dire de jamais écouter notre corps, on va se remettre à le réécouter. Puis, une fois qu'on a fait ça, là, après ça, on se dit, OK, qu'est-ce que je devrais faire en ce moment pour aller mieux?
1: Pour corriger ça.
2: Ben oui, puis c'est pas compliqué. Peut-être que t'as juste besoin de te lever, de changer de position.
1: Ouais.
2: Peut-être que t'as juste besoin de t'étirer un peu. Là. Écoute, ça prend pas 10 ans de faire ça. Là. T'étirer un peu les bras. Est-ce que t'as besoin d'aller marcher, faire le tour du bloc 2 minutes? C'est pas long, là. On te demande pas de faire une marche 1 heure. Est-ce que t'aurais besoin peut-être de bâiller? Est-ce que t'aurais besoin de boire un verre d'eau? Est-ce que t'aurais besoin de décrisper un peu les mains? Donc, c'est la règle du 5%. C'est-à-dire, est-ce que je peux faire 5 % de moins avec ce que j'ai observé dans mon corps? Fait que si j'ai les dents serrées, est-ce que je peux desserrer de 5 %
1: Okay.
2: Si je respire pas très bien, est-ce que je peux augmenter ma respiration de 5 % Parce qu'on veut pas devenir mou non plus, hein, mm-hmm. On veut pas faire l'inverse, on veut pas se dire, hey, je vais aller faire une longue sieste pendant que je travaille.
1: Écoutez mon corps.
2: Oui, c'est ça. Tu sais, je veux pas que vous tombiez dans l'extrême non plus. Julie m'a dit d'écouter mon corps, donc je rentre pas travailler ce matin. C'est pas ça que je te dis là, ok? Ce que je te dis, c'est de faire la part des choses, mais d'en enlever un petit 5 % ou d'en remettre un 5 % quand c'est adapté. Fait que si t'as peut-être besoin juste de bouger, t'as peut-être besoin de rire aussi.
1: Ouais.
2: Si t'as, moi, ça, c'est quelque chose que je fais pour me déstresser. J'ai tout le temps mes humoristes préférés, puis j'ai 2-3 vidéos là, que je garde.
1: Ah ouais. Ouais. Voir ça. Ouais.
2: Ouais. Là, je remets ça, là, tu sais. Ouais. Puis là, je suis comme, oh mon Dieu, c'est tellement drôle. Puis là, ça me fait du bien.
1: Ouais.
2: Puis je peux continuer la journée. Tu sais, comme par exemple, si t'es sur la route, puis il y a quelqu'un, tu sais, qui te coupe, là, ça te met enragé.
1: Ouais.
2: Ben, après ça, quand t'arrives au travail, écoute-toi donc un petit truc drôle, là. Puis comme ça, t'arrives au travail, puis t'es de bonne humeur.
1: Fait que c'est mes petits trucs
2: de la journée, mon cher Sylvain.
1: Allez voir les vidéos de Bétienne Dano, là, qui joue le papa enragé au hockey quand il encourage son gars au baseball, tout ça. Ça va vous faire rire, puis c'est vrai, t'es de bonne humeur après ça, effectivement. Ben oui.
2: Puis tu laisses pas la personne sur la route que tu connais
1: gâcher
2: pas.
1: Gâcher ta journée.
2: Exact.
1: Ouais.
2: Et celle peut-être de tes collègues de travail.
1: Effectivement. Et donc, j'imagine que si on écoute son corps comme ça, la situation va s'améliorer d'elle-même. Sinon, ben, on peut toujours consulter, évidemment. Puis je pense qu'un bon massage fait
2: du
1: bien.
2: Un bon massage,
1: aussi,
2: ça fait toujours du bien. Vous pouvez venir nous voir tous les jours si vous avez le budget.
1: Bonne journée. Et le temps.
2: Bonne journée.
1: Et le temps.
2: Et le
1: temps.
2: Merci.
1: Mais faut le trouver, le temps.
2: Faut le trouver.
1: Merci. Bye-bye.
2: Bye.
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3: On va commencer avec la 40, rejoindre Montréal. Pour ce qui est du pont Charles de Gaulle, actuellement, ça va bien, c'est facile, c'est terminé. Échangeur Anjou, il y a un petit ralentissement qui commence à Marien, mais c'est un ralentissement. La congestion, elle est vraiment à Rouyn-René. Rue Notre-Dame pour le pont Legardeur à Repentigny, ça va bien. La 640 vers la 40, une congestion au croisement de la 25, mais une fois la montée du Mai dépassée, ça va bien. 25 sud pour Laval, ça c'est encore solide depuis avant la 640, jusqu'une fois le pont de l'île Saint-Jean dépassé. Sur le chemin Gascon, à Terrebonne, il nous reste une petite congestion une fois la 640 dépassée à l'approche de la 25. 158 vers Joliette à Saint-Esprit au croisement de la 125, il y a du monde. Il y a beaucoup de monde aussi ce matin sur la 158. Vraiment, là, entre la 341 à Saint-Jacques et le rang des continuations, là, c'est une... c'est congestionné dans le coin. 131 sud à Notre-Dame-de-Lourdes à l'approche du rang de la première chaloupe. Là aussi, il y a une bonne congestion.
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3: Avec Jessica Potsou et on va revenir, Jessica, sur la campagne électorale.
11: Exactement. Les leaders des différents partis politiques sont allés de nouvelles promesses électorales hier matin. La chef caquiste Christine Fréchette s'est engagée à améliorer les façons de faire dans la construction d'infrastructures pour diminuer les coûts. Le chef libéral Charles Millard a promis une modernisation de l'État qui se concrétiserait notamment par l'élimination d'environ 12 000 postes de fonctionnaires sur 5 ans. Le chef conservateur Éric Duhaime a dévoilé son cadre financier et a aussi annoncé que son candidat en Pontiac, un pasteur anti-avortement, ne sera pas sur les rangs lors des élections. Les cinq chefs des principaux partis ont également participé à l'émission spéciale 5 chefs, une élection, diffusée en direct sur les différentes plateformes de Radio-Canada hier soir. Christine Fréchette, Charles Millard, Ruba Gazal, Paul Saint-Pierre Plamondon et Éric Duhaime ont tour à tour répondu aux questions des journalistes Sébastien Beauvais, Anne-Marie Dussault et Alec Castonguay. L'émission, qui est survenue à moins d'une semaine du premier débat, a été enregistrée à Québec. Les chefs seront de retour sur le terrain aujourd'hui pour poursuivre leur campagne. Chez nous, une femme a été arrêtée hier après avoir volé un véhicule dans un concessionnaire et causé un accident à Sainte-Julienne. Les autorités ont été appelées à intervenir vers 14h30 sur la route 346, soit le rang du cordon. Les policiers auraient tenté d'intercepter le camion de type pick-up, mais la conductrice a refusé de s'immobiliser et a effectué une embardée. La suspecte de 47 ans a été blessée dans l'accident, mais on ne craindrait pas pour sa vie. Elle pourrait faire face à diverses accusations criminelles en lien avec ce dossier, a indiqué Elisabeth Marquigui de la Sûreté du Québec. Du côté de Saint-Thomas, la Sûreté du Québec demande l'aide de la population pour retrouver une adolescente qui manque à l'appel depuis une semaine. Chéréanne Echaquaniké, 15 ans, a été vue pour la dernière fois le 3 septembre dernier alors qu'elle quittait une école à Joliette. Elle pourrait d'ailleurs être toujours dans ce secteur. Ses proches auraient des raisons de craindre pour sa sécurité et sa santé, a fait savoir le corps policier. Chéléanne Echaquaniké mesure 5 pieds 5 et pèse 122 livres. Elle a les cheveux noirs et les yeux bruns et porte des lunettes. Au moment de sa disparition, elle était vêtue complètement de noir. Toute personne ayant de l'information permettant de la retrouver est priée de communiquer avec le 911. Pour terminer, un trentenaire a été arrêté vendredi lors d'une frappe anti-drogue dans le centre-ville de Joliette. La Sûreté du Québec a perquisitionné un commerce situé sur la place Bourget dans le cadre d'une opération en lien avec le trafic de stupéfiants. Le suspect de 32 ans pourrait faire face à des accusations de trafic de stupéfiants et de possession d'une arme prohibée. Voilà, ça complète. 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
3: Une alternance soleil-nuage pour aujourd'hui avec des rafales de vent 50 km/h, maximum 23. Ce soir, cette nuit, quelques nuages avec un minimum à 8. Et pour demain, vendredi, une belle journée ensoleillée, 22 comme maximum. Actuellement, sur le Grand Joliette, on a 19 degrés.
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3: Et on va saluer ce matin tout particulièrement les gens d'Entrelac, les gens de Repentigny et puis les gens de Saint-Esprit. Dans les prochaines minutes, on parle avec les gens du CDBL, le Conseil de développement bioalimentaire de la Nausière. On parle de marché public. Mais pour l'instant, c'est Imagine Dragons.

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1: Certainement. Et on va découvrir une entreprise de chez nous ce matin, Alex Vitalité Naturelle, avec Alexandra Bazin qui est en studio. Bon matin, Madame Bazin.
2: Bonjour, Sylvain, ça va bien?
1: Très bien. Et vous?
2: Oui, ça va.
1: On va parler donc de Alex Vitalité naturelle, c'est quoi ça?
2: En fait, moi, je suis une entreprise qui fait des infusions botaniques, puis des chandelles aussi, puis des sels de bain, mais tout ça autour du corps. Donc, c'est vraiment des produits pour prendre soin de soi, des petits bobos de tous les jours. C'est pas des infusions aromatiques, donc il y aura pas de pêche, pas de mangue, pas de choses comme ça dans mes infusions. C'est vraiment prendre soin de soi avec les plantes naturelles qui sont par milliers au Québec.
1: Et c'est une entreprise familiale?
2: Oui. Je suis associée avec ma fille, ma deuxième fille. Donc, on fait ça ensemble. Elle aussi, elle a déjà une entreprise, elle aussi. Mais on s'est mis ensemble, puis on fait ça ensemble.
1: Depuis longtemps?
2: Ben, cette entreprise-là, ça fait 1 an et demi. Mais moi, avant, j'étais connue pour tout naturellement. J'avais déjà une épicerie locale. Ouais. Je faisais de la nourriture. Je travaillais les produits vraiment du Québec, là, puis de la Naudière.
1: Vous connaissez nos produits depuis longtemps?
2: Oui. Okay. On va le dire. Même si mon accent fait que je ne suis pas québécoise, mais ça fait très longtemps que je les pratique.
1: Et il n'y a pas de point de vente comme tel, on ne peut pas se rendre chez... Vous êtes à Joliette, c'est ça?
2: Oui, on fait ça à Joliette, mais on ne peut pas se rendre chez nous.
1: Okay.
2: Tout est en ligne ou au IGA sur Gautier, dans la section Rachel Berry.
1: Ah,
2: à Notre-Dame-des-Prairies.
1: OK, parfait. Et il y a une gamme de produits assez variés.
2: Oui.
1: J'imagine, on trouve combien de produits?
2: On a 12 tisanes différentes, donc okay. Ça va pour le sommeil, le stress, juste pour passer un moment calme. On en a pour vraiment toutes, là, pour les femmes, pour la ménopause, pour les choses comme ça. Donc, c'est vraiment très large, oui.
1: Et parallèlement à ça, vous êtes présidente de Passion Marché.
2: Oui, c'est ça.
1: Donc, vous connaissez bien, évidemment...
2: les marchés publics.
1: Les marchés publics. Et on retrouve vos produits dans différents marchés.
2: Oui. Tout à fait. D'ailleurs, la saison des marchés va se finir. Là.
1: Ouais, ouais.
2: Donc là, le prochain marché où je suis, c'est à Randon, marché des récoltes, samedi, le 12, là,
1: okay.
2: De 10h à 14h. Puis mon dernier marché vraiment public, ça va être le 3 octobre à Chersey, bien évidemment, dans ce beau village de Chersey. Là, le marché est assez magnifique. Là. J'invite même les gens qui ne sont pas de Chersey de venir parce que ça vaut vraiment la peine de venir dans ce marché-là. Puis après, on va attaquer tranquillement les marchés de Noël.
1: Ouais.
2: Donc ça, c'est encore une autre façon d'aller à l'avant des gens. Là.
1: Et en plus de ça, vous êtes aussi, vous donnez des formations.
2: Oui.
1: aux producteurs.
2: Je m'ennuie un peu dans la vie, alors.
1: Quel genre de formation?
2: En fait, moi, j'ai créé une formation parce que moi, ça fait des années que je pratique les marchés publics. Puis, comme je vous l'ai dit tout à l'heure, moi, je suis française. Donc, chez nous, c'est une culture, le marché.
1: Ouais.
2: Moi, j'ai grandi sur
1: ben
2: un
1: oui,
2: marché
1: ben
2: parce
1: oui.
2: que c'est un métier aussi vraiment à plein temps.
1: Ben, donc, on s'est inspiré un petit peu
2: c'est
1: de vos
2: ça,
1: marchés
2: c'est
1: pour
2: ça.
1: Amener ça ici, on va le dire. Ouais.
2: C'est ça. Donc, moi, les marchés publics, vraiment, je suis née dedans. Donc, moi, je fais une formation pour réussir ces ventes en marché public. Parce que on sait pas juste de poser sur la table ses produits puis attendre que ça se passe. Là, il y a une façon de faire. On vend pas de la même façon qu'on vend en magasin.
1: Okay.
2: Il y a toute plein de petites choses qui font toute une différence. De mettre une nappe, de mettre des choses en hauteur, d'adapter plein de choses, de parler de comment on fait quand la personne nous dit oui, mais, ou non, j'en ai pas besoin. Ou, voilà, c'est toutes ces petites choses-là qu'on met sur la table puis qu'on explique. Puis cette fois-ci, la prochaine formation, c'est le 20 octobre. Donc, c'est vraiment fait pour les entrepreneurs, les producteurs, tous ceux qui vendent en marché public. Mais il va y avoir, comme on est le 20 octobre, il va y avoir une partie qui va aussi parler des marchés de Noël.
1: Ouais,
2: parce
1: ouais.
2: que là, c'est encore un petit peu différent de vendre sur des marchés de Noël que de vendre dans des marchés publics. Les marchés publics, c'est fait pour faire son épicerie.
1: Ouais.
2: Le marché de Noël, c'est fait pour faire des cadeaux.
1: C'est vrai, c'est vrai.
2: C'est deux choses différentes.
1: Mais c'est une très, très belle façon d'aller chercher une nouvelle clientèle.
2: Oui.
1: Parce que, on l'a dit, en magasin, les gens entrent chez nous, ils savent ce qu'ils veulent souvent, puis tout ça. Alors que dans un marché public, il y a des gens qui n'étaient pas venus pour nous, ne connaissent pas nos produits. Donc, se faire connaître,
2: oui.
1: évidemment, hein, c'est ça, c'est une approche différente.
2: C'est exactement ça, puis c'est aussi un très bon moyen de faire des tests, là, de savoir si nos produits fonctionnent.
1: Ouais.
2: Parce qu'il ne faut pas oublier que sur les marchés publics ou les marchés de Noël, vous avez toutes les classes sociales qui viennent. C'est pas juste J'ai un produit niché, j'ai ci, j'ai là, comme vous dites, il vient chez nous. On a toutes les classes sociales.
1: Ouais.
2: Donc, forcément, on va voir à qui ça fonctionne. J'ai vendu plus de ça. Ah, j'ai touché telle personne. Ah, c'est plus. Pour savoir son persona, ça va être beaucoup plus facile.
1: Et c'est plus que la recette qu'on va faire ou les recettes qu'on va faire cette journée-là. Oui, on peut faire de belles ventes et tout ça, mais on agrandit la clientèle.
2: C'est
1: parce
2: ça.
1: Que les gens qui vont acheter lors d'un marché, souvent vont revenir après ça en succursale et vont adapter
2: exactement.
1: Les produits.
2: OK. Puis c'est aussi la bonne façon aussi de faire contact avec d'autres producteurs, de se voir ensemble, de se faire découvrir. Moi, j'ai fait des très belles rencontres comme ça, puis une en particulier où aujourd'hui j'utilise vraiment ces produits, c'est en agastache. Là, moi, j'utilise son agastache. C'est sur les marchés que je l'ai rencontré, puis qu'on a commencé à avoir nos travailler ensemble.
1: Génial. Donc, vous serez à Radon et à Chersey d'ici la fin de la saison pour la formation, le site pour soit dénicher vos produits, se les procurer, outre le IGA, si on veut se les procurer, donc en ligne ou encore... participer à une de vos formations, il y a un site internet?
2: 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C'est là où vous allez pouvoir les avoir.
1: Okay.
2: Pour la formation, c'est soit vous allez sur l'UPA, producteur, formation, puis vous cherchez ma formation, soit directement sur mon Facebook, j'ai épinglé le lien pour pouvoir aller s'inscrire et pour pouvoir aller justement choisir sa formation. Donc, c'est les deux façons vraiment pour pouvoir me joindre. Sinon, appelez-nous tout simplement sur le site. Il y a mon numéro de téléphone.
1: Parfait.
2: Appelez-nous, puis on va vous guider.
1: Parfait. Et si on parlait maintenant à la présidente de Passion Marché. Il y a aussi un site pour voir les marchés qui s'en viennent.
2: Oui, Caroline Charron, notre merveilleuse directrice générale, elle a tout bien fait comme il faut. Donc, vous allez sur Passion Marché, puis vous pouvez voir tous les marchés. On fait aussi des marchés de Noël, donc vous allez pouvoir voir tout ça. Là.
1: Alexandra, merci beaucoup.
2: Merci à vous.
1: Merci d'avoir pris le temps ce matin, parce que je devine que vous êtes très occupée.
2: Bon, un petit peu.
1: Ça marche, bye-bye.
2: Merci beaucoup.
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3: Ouais, et on repart en musique, mais d'abord, on a notre quiz, le duel des numéros 1. En fait, c'est deux chansons qui étaient numéro 1 sur le palmarès Billboard à pareille date. Vous me dites juste laquelle des deux vous préférez et vous pourriez gagner une carte cadeau du Boston Pizza. C'est le fun, ça? Et c'est deux gros succès aujourd'hui. Le premier nous ramène, wow, en 1991. Ça veut dire, ça, c'est quoi? C'est 35 ans, 35 ans derrière, un 10 septembre, première position sur Billboard pour Bryan Adams.

Adams avec Everything I do it for you. C'était au sommet à pareille date en 91. Deuxième option, on est un petit peu plus près, mais quand même 11 ans derrière à pareille date en 2015. Première position, toujours sur Billboard pour Omi.

Army avec Cheerleaders. C'était au sommet en 2015. Laquelle des deux est la meilleure, selon vous? Deux styles totalement différents, deux bonnes chansons qui se sont rendues au sommet. 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
4: Oui, c'est aujourd'hui que ça se passe, le tournoi de golf annuel du RGAL. Et pour nous en parler, on a au bout du fil la directrice générale de ce regroupement de gens d'affaires de la Valtrie, Sarah Goyette, au bout du fil. Salut Sarah!
5: Salut Sylvain!
4: Comment ça va?
5: Bien, toi?
4: Ça va très, très bien. C'est une belle journée qui nous attend encore une fois aujourd'hui. On parlait de petites averses, possiblement le matin, mais c'est très, très beau présentement. Je pense que c'est une belle journée qui nous attend.
5: Oui, c'est une belle journée. En ce moment, il fait super soleil. Ce qui était mouillé, humide, ne l'est plus. Donc, voilà.
4: Génial. On a combien de golfeurs inscrits aujourd'hui?
5: 172 golfeurs.
4: C'est du monde. On est complet?
5: On est complet, on est plus que complet, Sylvain, là. Vraiment, ça l'a répondu présent, puis on a même fait l'allocation de cartes pour avoir plus de monde sur le terrain, donc vraiment plus que complet.
4: Génial. Le départ est donné?
5: Non, le départ est à 10 heures. Là, on est encore comme des petits fourmis, on est en train de préparer tout le terrain. Nos partenaires sont là, nos joueurs et des jeunes. Les gens sont là, sont joyeux, contents d'être là, tout comme nous, donc
4: c'est le fun.
5: Ça part bientôt.
4: Tu t'es levé à quelle heure ce matin, Sarah?
5: La question, c'est est-ce que j'ai bien dormi?
4: Et c'est une grosse journée qui va s'étirer jusque tard en soirée parce qu'après le golf, évidemment, il y a le souper avec des tirages puis un paquet de... c'est une belle journée puis une belle soirée qui nous attend. Hein?
5: Exactement. Le souper dès 18h qui va aller jusqu'à la fin de la soirée habituellement là, dans les 9-10h ce soir.
4: Est-ce que c'est complet ça aussi?
5: C'est complet, ça aussi. 250 personnes au souper.
4: C'est complet, ça aussi. OK, ça marche. Bon, on va se voir. Moi, j'y suis en soirée, évidemment, pour l'animation de ce souper. Et je te souhaite une très, très belle journée. Je sais qu'il y a un paquet de jeux hein, aussi sur le terrain aujourd'hui, là.
5: Il y a un paquet de jeux sur le terrain. On a environ 14 trous qui ont des jeux.
4: C'est un des plus beaux, sinon le plus gros et le plus trippant des tournois de golf qu'on a dans la région, hein?
5: Oui, exactement.
4: OK, ben on se voit tantôt. Passe une belle journée. Salutations à plein de monde, OK?
5: Merci, à tantôt.
4: Ça marche, bye-bye.
5: Bye.

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1: Oui, Matt Mason, ça s'en vient avec Downstairs dans les prochaines minutes. C'est Chuck qui prend le contrôle de... qui prend les commandes, en fait. Et puis, manquez pas, cet après-midi, le retour à la maison dans le trafic. Le trafic, en fait, avec Olivier Poitras. Il est là pour vous guider jusqu'à la maison. Et puis, tout de suite après, bien sûr, c'est la game avec Olivier Paiement. C'est-tu le fun, ça, ce nouveau show-là? Nous, on est là demain. Je le sais, on va se coucher tard ce soir, mais on est là demain entre 6 et 9. Vous arrivez quand ça vous tente. Bonne journée. Salut!
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3: 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Bon début de journée, bon jeudi, mon nom est Chuck, je m'installe pour les trois prochaines heures avec le meilleur de la musique au travail. Toujours un immense plaisir, en plus quand c'est jeudi, la musique est encore meilleure avec la dernière de Talk, nous avait promis une chanson en français et il a tenu parole, on le connaît, il tient sa parole, le Talk, un vrai gars de party, un gars rassembleur et il s'en vient avec Claudia Bouvette. Il a fait appel à la chanteuse ex de Mixmania pour cette chanson-là qui s'appelle Boomerang. On aura aussi dans les prochaines minutes Philip Phillips et Gone, Gone, Gone. Ça, j'adore ça, c'est vraiment pas compliqué comme nom. Et pour commencer, Downstairs, Matt Mason à haut.

Un petit clin d'œil à la Gonzalez qui, encore une fois, sur l'heure du lunch, vont nous divertir comme ça se peut pas. Avec Passe-moi pas, qui est des colocs qui s'en vient. Et Jay Scott sera là, lui qui joue à l'étranger ce temps-ci. Il est sur la côte nord, fait pas mal de routes avec des shows à Off-Saint-Pierre, Sept-Îles, Forestville, avant de revenir plus près de Montréal, dans le coin de Saint-Jérôme, le 19 septembre et le 26 septembre, au Centre culturel Desjardins à Joliette. Pour l'instant, Steve Tonight, c'est Eagle Eye Cherry Hour.

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2: C'est maintenant sorti l'album de Almost Monday. Thank God it's Almost Monday. C'est une sortie qui était très attendue parce que les réactions étaient vraiment fortes sur No More Regrets dans le Hit 15, notre décompte des 15 plus grosses chansons partout au Québec. Le samedi à 9h, la plug est faite. Mais c'est un album que j'attendais vraiment beaucoup parce que je trouve qu'il y a un son vraiment intéressant de party. L'album commence vraiment en force avec une chanson d'introduction qui n'est pas vraiment un single radio, évidemment, mais je trouvais que ça mettait vraiment le ton à l'album. De quoi de vraiment festif, de quoi de... Tu sais, on a des trames sur lesquelles parler à la radio. Ben, je trouve que pour parler à la radio, là, ça, là... C'est jeudi, merci d'être à l'écoute de haut. Ouais, ça marche, ça marche. Ça marche. C'est la chanson thème de l'album, celle-là. Ça commence de même, ça commence en force. Et par la suite, ben, on a une tune qui s'appelle French Kids qui a retenu mon attention.

French Kids, ça parle d'être sur une plage à Saint-Tropez, se baigner, journée d'été. Bref, c'est dans mes cordes. Ça peut vraiment faire penser à Empire of the Sun ou des bands comme ça qui sont alternatifs, mais en même temps très pop, très dansant. Et ils s'en viennent dans les prochaines minutes avec No More Regrets. Ça, oh.

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1: Le jeune phénomène canadien qui s'est fait connaître à American Idol, qui va venir nous visiter ici au Québec au Festival Western de Saint-Tite, Cameron Whitcomb s'en vient à O avec Kingdom of Fear. Et le groupe Creed s'en vient dans les prochaines minutes. Et ça m'a fait rire car cet été, j'ai rencontré une fille qui portait un parfum de la compagnie, la marque Creed. M'a toujours fait rire. Depuis ce temps-là, j'imagine le Ben qui est under jam, fait des parfums. Qu'est-ce que ça sent un parfum Creed si c'est le Ben qui le fait? Un mélange de cuir, de monster puis de mauvaise décision. Un parfum vraiment pour tout le monde, pour les amateurs de rock. Non, on aime ça du Creed et ils s'en viennent avec Weird Arms, Wide Open. Ça s'en vient sur le meilleur de la musique à haut.
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17: Bon avant-midi, ici Jessica Potsou. Un accident impliquant 3 véhicules, dont un autobus scolaire, est survenu ce matin à Saint-Félix-de-Valois. Le tout s'est produit vers 9h à l'angle de la route 131 et du chemin Barrette. Du côté de Sainte-Julienne, une femme a été arrêtée hier après avoir volé un véhicule dans un concessionnaire et causé un accident. Les autorités ont été appelées à intervenir vers 14h30 sur la route 346. Les policiers auraient tenté d'intercepter le camion de type pick-up, mais la conductrice a refusé de s'immobiliser et a effectué une embardée. La suspecte de 47 ans pourrait faire face à diverses accusations criminelles en lien avec ce dossier. Pour terminer, du côté de Saint-Thomas, la Sûreté du Québec demande l'aide de la population pour retrouver Shelley-Anne Echaquan Niquet, 15 ans, qui manque à l'appel depuis une semaine. Elle mesure 5 pieds 5 et pèse 122 livres. Elle a les cheveux noirs et les yeux bruns et porte des lunettes. Voilà, ça complète. 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

0: J'aurais dû m'enseigner.
1: Mesdames, il est nouvellement célibataire, Gabriel Frédette, qu'on vient d'entendre à haut dans les prochaines minutes. Francis de Grand Prix, si j'avais su, ça va être là. Jérôme 50, c'est dans réserve également. Et pour l'instant, un peu de hip-hop, ça va faire du bien. Ça, c'est une belle ambiance chill pour un jeudi matin comme ça, pour surfer vers l'heure du lunch. Larac et Gonzalez, Miss Jackson, Outkast à haut.

Hier soir, j'ai regardé un documentaire qui m'a renversé. Je savais que ça allait me faire cet effet-là, mais peut-être même pas autant. Je t'en parle dans les prochaines minutes sur le meilleur de la musique au travail. Je vais te parler un peu de Shinedown. Souvent, quand j'en parle, j'ai belle longévité pour le band. Ça fait déjà un quart de siècle que ça existe. Puis que malgré que c'est pas aussi gros que d'autres bands de l'époque, comme Linkin Park, exemple, juste pour nommer ceux-là, ben ils font leur place dans le paysage rock tranquillement, mais sûrement, le petit train va loin parce qu'avec Young Again, la chanson qui s'en vient, c'est devenu leur 26e numéro 1 dans les radios rock aux États-Unis, au Canada. Young Again a su monter au sommet, encore une fois, 26e fois pour Shinedown au numéro 1. C'est complètement fou et ça devient par le fait même un record impressionnant. Moi, je veux voir Shinedown un jour en show. Je sais pas à quelle fréquence qu'ils viennent au Québec. On dirait que même là, tu sais, on le remarque un peu moins. C'est pas comme quand Iron Maiden vient puis AC/DC cette semaine, exemple. Tu sais, ça fait un peu moins de bruit quand Shinedown passe, mais hein, ils font-tu la job pas à peu près? On écoute leur 26e numéro 1 à la radio Young Again. Ça s'en vient.

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J'ai encore des frissons, je suis encore sous le choc de ce que j'ai regardé hier. Ça faisait des semaines que j'en parlais, la sortie du documentaire du drummer de Blink-182, Travis Barker, qui a survécu en 2008 à un accident d'avion vraiment très, très grave. Il était 6 dans l'avion. Il y en a 4 qui sont morts, 2 survivants seulement dans l'accident. Et on a fait un documentaire qui tourne autour de ça. Bien sûr, sa carrière avec Blink-182 est bien importante dans l'histoire. Et bien sûr, sa vie de famille aussi au travers de ça. Et à la fin, c'est vraiment émouvant. J'ai vraiment beaucoup aimé de la manière que ça a été construit, aussi de la manière qu'il raconte l'accident pendant qu'il drum en même temps. Et c'est pas des extraits de lui en show, là. Il le fait pour le documentaire. Donc ça recrée tellement une émotion. Et à la fin, la musique est tellement bien utilisée. Et ça, je me demande pourquoi soit l'information s'est pas rendue à moi. Personne qui m'a parlé de ça. Et personne qui m'a dit ça. Et je ne comprends pas pourquoi. Donc, je vais le dire ce matin. À la fin, il y a tellement une magnifique chanson. Parce que, oui, après avoir frôlé la mort en 2008, Travis Barker, en 2021, décide de reprendre l'avion pour la première fois par amour pour sa femme, pour sa famille. Et là, il y a cette chanson-là qui joue au même moment, à la toute, toute fin. Et je me dis, ah, oh, quel beau piano. Là, je me dis, je reconnais la voix. Je sais c'est qui. C'est une chanson de Patrick Watson, notre Québécois, qui est dans le documentaire de Travis Barker à la toute fin, au moment où il reprend l'avion pour la première fois depuis son accident. Je comprends pas pourquoi je savais pas encore ça qu'il y avait un Québécois dans la trame sonore de ce documentaire-là. Vraiment incroyable, une très belle chanson, To Build a Home. Parlant de Blink, ben là, ça y est, fini l'émotion, All the Small Things sur le meilleur, la musique à haut.

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1: Oh! Le prochain groupe a fait sa place dans un été 2026 qui a été très new country et ils l'ont fait avec leur premier single en carrière. Ça, c'est extrêmement impressionnant. Je parle bien sûr de Temper City qui s'en vient avec Self Aware.
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15: Bonjour, ici Jessica Potsou. Un accident impliquant trois véhicules, dont un autobus scolaire, est survenu ce matin à Saint-Félix-de-Valois. Le tout s'est produit vers 9h à l'angle de la route 131 et du chemin Barrette. L'accident ne semble pas avoir fait de blessés graves, mais la route 131 a été fermée le temps de libérer les voies, a fait savoir la Sûreté du Québec. Du côté de Sainte-Julienne, une femme a été arrêtée hier après avoir volé un véhicule dans un concessionnaire et causé un accident. Les autorités ont été appelées à intervenir vers 14h30 sur la route 346, soit le rang du cordon. Les policiers auraient tenté d'intercepter le camion de type pick-up, mais la conductrice a refusé de s'immobiliser et a effectué une embardée. La suspecte de 47 ans a été blessée dans l'accident, mais on ne craindrait pas pour sa vie. Elle pourrait faire face à diverses accusations criminelles en lien avec ce dossier. Voilà, ça complète. 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

0: Merci d'avoir choisi le meilleur de la musique au travail à Joliette. Lara Gonzalez s'en vient dans les prochaines minutes sur l'heure du lunch avec leur énergie contagieuse. C'est complètement fou l'ambiance qu'il y a dans cette émission-là. Et ils s'en viennent à l'heure du midi sur le meilleur de la musique. Oh, c'est maintenant Jelly Roll, Alex Warren, Bloodline.
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1: On vient d'entendre Fred Dionne qui parcourt le Québec en ce moment et qui va se rendre du côté de l'Ouest canadien la semaine prochaine. Et on a entendu Nashville dans les dernières secondes. Vraiment très country comme ambiance en été 2026 qui a été dominé par le New Country également dans les palmarès. Et ça va paraître encore une fois au Festival Western de Saint-Tite qui débute officiellement demain. Je suis sûr qu'il y a bien du monde qui sera du côté de la Mauricie pour ce festival-là. Et en plus de ça, ben, c'est très party, Saint-Tite. C'est pas juste des spectacles de musique, des rodéos, c'est aussi très festif et je pense que la prochaine chanson est en plein dans le mille pour ça. C'est Chef Boozy et Cargill qui s'en vient sur le meilleur de la musique à haut.

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7: Bonjour, ici Jessica Potsou. Un accident impliquant trois véhicules, dont un autobus scolaire, est survenu ce matin à Saint-Félix-de-Valois. Le tout s'est produit vers 9 heures à l'angle de la route 131 et du chemin Barrette. L'accident ne semble pas avoir fait de blessés graves, mais la route 131 a été fermée le temps de libérer les voies, a fait savoir la Sûreté du Québec. Du côté de Sainte-Julienne, une femme a été arrêtée hier après avoir volé un véhicule dans un concessionnaire et causé un accident. Les autorités ont été appelées à intervenir vers 14h30 sur la route 346, soit le rang du cordon. Les policiers auraient tenté d'intercepter le camion de type pick-up, mais la conductrice a refusé de s'immobiliser et a effectué une embardée. La suspecte de 47 ans a été blessée dans l'accident, mais on ne craindrait pas pour sa vie. Elle pourrait faire face à diverses accusations criminelles en lien avec ce dossier. Voilà, ça complète. 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
3: 11h54.
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7: Bon jeudi 10 septembre, bienvenue dans Larac Gonzalez en ce lendemain de premier match dans la NFL. Les gars, comment ça va?
8: Bravo Georges.
9: Ça va super bien. La seule affaire, c'est que je me suis inscrit pour le Survivor.
7: Ouais.
9: Je l'ai fait pendant la game.
8: Non, il faut que ça soit fait avant le botté d'envoi.
9: Fait que je prends une autre game, puis j'ai pas pu prendre mon équipe parce que c'était bloqué.
7: Tu devais être content pendant un bout dans le match.
9: Non, mais moi, quand l'autre s'est blessé. Non, mais quand il s'est blessé, je pensais qu'on perdait. T'es sûr qu'on perdait. Quand Darnold s'est blessé, au début du match, j'ai dit, ce gars-là, Drake May, runner-up l'année passée MVP. Darnold se blesse. C'est sûr qu'on perd la game, puis j'étais en paix parce que mon QB s'est blessé, Drew Lock qui est là. Il a pas fait un départ l'an passé. Il a fait quelques lancers dans ces trois passes qu'il a faites l'année passée. J'ai dit, c'est sûr qu'on perd.
8: Mm-hmm. Ben, ça allait pas.
9: Je suis désolé, là, mais pour les fans des Pats, Drake May, runner-up MVP, quatrième quart, trois interceptions, dont la troisième.
7: Ah, la troisième, c'est celle de
9: trois. Écoute, tu fais un placement, tu t'en vas en prolongation, puis je sais pas, mais en prolongation, Drake May contre Drew Lock, tu devrais gagner en prolongation. T'es en déséquilibre, puis tu fais un lancer de même quand t'as déjà lancé deux interceptions pour perdre le match. Quand j'ai vu ça, j'ai même pas célébré en passant la main de la victoire.
8: Ah, c'est tellement...
9: J'ai tellement trouvé ça un match plate. J'ai tellement trouvé ça cave qu'est-ce qu'il a fait.
7: Non, mais c'est la défensive aussi, les boys. On a deux bonnes défensives
9: Big. Tu lances deux interceptions juste avant. Qu'est-ce que tu fais ce lancer-là? Même si c'était mon équipe et on a gagné de même,
8: vous jouer au
9: j'ai
8: héros,
9: checké
8: là.
9: Ma tête et j'étais là.
7: Ta défensive est dominante.
9: Mais non, mais je sais, Big, mais.
7: Elle est dominante.
9: Si tu as lancé deux interceptions avant, tu lances pas un ballon en déséquilibre.
7: Non.
9: Comme qu'il a fait dans la zone
7: début.
9: Pas avec
7: le cadran, pas avec le score, pas
9: t'es
7: avec le score.
9: T'es en ligne de 20, tu vas égaler le match. Pour vrai, là, le gars qu'ils ont appelé hier là, qui disait que les Pats ne feront pas une série, là. Tous les spécialistes après disaient toutes, les Pats, l'année passée, c'est dû à la cédule. Drake May va falloir qu'il montre que c'est un vrai QB, parce que là, il y a une vraie cédule cette année. Puis ce qu'il a fait hier, c'était mauvais, puis pas à peu près.
7: Ouais, c'était mauvais. Il faut qu'il se relève.
8: Très mauvais.
9: Tu peux pas perdre contre Drew Lock.
8: En plus, t'as perdu AJ Brown.
9: Oui.
7: En plus.
9: Blessé à la cheville.
7: Puis on s'entend sur une chose, on y reviendra, là, mais le long jeu des Pats, c'est un mouchoir.
8: Absolument.
9: Exact.
7: Et c'est de l'art de AJ Brown.
8: Absolument.
7: Qui a vu le ballon, puis
8: ben
7: qui s'est juste dit,
8: ben
7: je me mets devant le gars, puis le mouchoir sort.
8: Un vétéran.
7: Mais offensivement, qu'est-ce que t'as créé hier?
8: Rien.
9: Ouais, non, c'est. Pour vrai, c'est une honte. C'est une honte pour.
7: Tu sais, fait que c'est.
9: J'ai même pas. Tu sais, oui, on a gagné, mais c'était tellement plat.
8: Mais là, Sam Darnold, faut pas que tu sois pogné avec Drew Lock trop longtemps.
9: Non, mais, là, mais la bonne nouvelle, c'était ouais. Mercredi.
8: Ça, c'est une bonne nouvelle.
9: Il y a pas mal de temps, puis on a dit qu'il n'y avait aucune. Il n'y avait pas de rien de brisé.
7: Il n'y a pas de fracture, il n'y a pas
9: de.
7: Puis
9: de toute façon, le prochain match, c'est Arizona.
8: Ah, ben ça, une main dans le dos.
7: Ouais. Même, ton avec, même, est favorable,
9: même si c'était avec Drew Lock.
8: C'est avec Drew Lock, ouais.
9: C'est Arizona pareil. Tu comprends? Fait que, tu sais, c'est comme.
7: Ouais,
8: mais c'était pas de la haute voltige, hein, pour partir une nouvelle saison.
7: Attendez, les boys. Attendez, là.
8: Ce soir,
7: on remet ça. Avec deux équipes sur le décalage, une équipe qui vient de se taper un vol de 16 heures et qui a décidé d'y aller, 28 heures avant le match.
9: Puis une équipe décimée de blessures.
8: Ouais. C'est pas clair ce soir, là.
9: Ouais, moi, je pense que c'est clair.
8: Bon, les Rams?
9: Ben oui.
8: Ouais, mais en même temps, ils sont sur le décalage.
9: OK,
8: puis,
9: vous prendrez
8: tout. Non, je prends les Rams.
9: Prenez
8: les
9: 49ers.
8: Ben non, tu fou.
9: Mais non, mais
8: tu fou.
9: C'est pas clair, vas-y.
8: Ben... C'est parce que le décalage, j'ai peur que ça lui rentre dans les jambes un peu.
9: Ah, les 49ers!
7: Je veux vous dire, Myles Garrett a été questionné. On lui a dit, comment tu te sens suite à ce vol de 16 heures? T'arrives 28 heures avant le match, tu sais. Il est parti à rire, puis il dit, moi, c'est l'équipe qui a décidé. Ça a l'air qu'ils ont toutes les données comme quoi c'était la meilleure décision à prendre.
9: Non, mais mec, probablement, il va pas pitcher l'équipe en dessous de l'autobus, mais je te confirme que pour tous les joueurs, c'est pas mal ridicule.
7: Man.
9: C'est ridicule.
7: Tu commences ta saison, t'arrives là-bas sur le décalage, 16 heures de vol, les Niners sont arrivés jeudi dernier.
9: Sauf que...
7: les Rams arrivent là.
9: Sauf que mec, ça va rien changer quand même. Ils sont trop blessés, les 49ers.
7: C'est quand même... Au niveau physique, un méchant défi pour des... Les joueurs doivent être en beau maudit de commencer la saison en Australie.
9: Mais tu commences quand même contre une équipe qui n'a pas de défensive. Tout le monde est blessé à la défensive. Fait que tu sais, c'est comme... Prenez 49ers d'abord.
8: Non, tu...
9: Prenez-les, vous allez voir, prenez-les.
8: Hey, penses-tu que je vais prendre Brock Purdy?
7: Non.
8: S'il te plaît.
9: Parce que tu sais qu'il va perdre.
7: Moi non plus, mais... J'espère juste pour nous... que ce sera un meilleur match que celui d'hier. Pareil.
9: Ben, hier, au moins, c'était serré ce qu'il a fait, mais c'était plate. Ouais.
7: C'était serré, mais...
8: C'est ça. Maintenant, les partants ne jouent plus les matchs pré-saison.
7: Pas tout.
8: Pas une maudite minute.
9: Ouais.
8: Puis c'est rendu que les deux, trois premiers matchs du calendrier régulier écopent.
9: Ouais.
8: Ça fait une couple d'années qu'on voit ça.
9: Toujours ça, ils sont raqués.
8: Ils sont en train de se roder.
7: Et pas juste ça. Ça amène quoi? Ça amène des blessures.
8: Parce
7: que la NFL, tu sais, hier, Darnold, AJ Brown, je veux dire, est-ce qu'on veut vraiment parler de Romeo Doubs également? Mais comment tu peux échapper ce ballon-là en plein des mains comme ça? Il attrape ce ballon-là, les pattes continuent à driver, là. C'est... En tout cas...
9: Alors, bien que c'est... Si j'ai fan des pattes, là, aujourd'hui, là, je décroche, puis pas à peu près... La déception.
8: Le retour du balancier.
7: Ouais, mais comment ils vont être capables de se relever suite à ça? Parce que c'est une bonne équipe, l'autre bord. T'sais, c'est les champions en titre.
9: Oui, mais Big, on a... Big.
7: Il y a une manière de perdre, je sais, Georges.
9: Big, moi, j'ai regardé... Puis c'était 10-0 à un moment donné. Moi, j'ai regardé le match, là, c'est sûr qu'on... J'étais en paix qu'on perde.
7: Ouais, mais c'est normal. Comme tu dis, c'est Drew Lock.
9: Mais non, Drew Lock, il lance jamais, il est pas... J'ai regardé ça 10-0, on va perdre, c'est correct, on perd.
7: Ouais, 4e-1, bang.
9: Ça se peut pas.
7: C'est ce jeu-là qui a tout changé. Là.
9: Hey, man!
7: Tu sais, le 4e-1 à Smith & Jigba, puis...
9: Non, mais Big. Parce que le 4 et... En passant, le 4 et 1, là... Non, pas ça. 3 et 1, on pogne une punition.
7: Ouais.
9: 4-22.
7: OK, la ouais,
9: passe, c'est l'autre. Ouais, c'est la passe à Smith & Jigba. C'est Drew Lock qui a fait ça, j'étais là. Quoi? J'étais surpris. J'étais vraiment surpris.
8: Ouais, ça, c'était beau, quand même.
7: Parce qu'il y en a lancé quelques-uns, des beaux ballons.
9: Ouais,
7: moi, c'est Drake May, j'ai trouvé qu'il y en avait une coupe de flottante.
9: Mais Gonzalez, il est où quand il a fait cette passe-là, mais bref.
8: Ouais, écoute, t'es 1-0. C'est ça qui compte.
9: Ouais, mais c'était un match plat.
8: C'était plat.
7: Il y en a une couple qui ont sûrement pris les Seahawks dans le Survivor puis qui avaient peur. On vous le rappelle, pour ceux qui l'ont pas fait...
9: On est tous là! On est tous là!
7: Arsenal Sport, sport au pluriel.ca.
9: C'est quoi vos nicknames?
8: Nous, c'est Big Ben.
7: Moi, c'est Steph Gonzogé, qui est le même que sur mes différentes
9: plateformes.
7: Moi, c'est
9: BGL27.
7: Pas vrai?
9: Big George Larague 27.
7: Ben, c'est le même que tu as sur YouTube.
9: Tout le temps ça. BGL.
8: BGL,
9: c'est comme ça qu'il m'appelle avec BGL.
8: BGL.
9: Ouais.
8: C'est vrai? Ah, la quiz BGL.
7: Là, vous arrivez, arsenalsport.ca à la une. Chris Kreider au CH, le réalisme contre la partisanerie. Alors, vous avez des sections nouvelles. On va regarder en direct du studio également. Vous pouvez nous voir. Alors, allez faire un tour sur ce site qui est très complet. Très complet.
8: Nous en sommes fiers.
7: Ça fait du bien.
8: Mais
7: ça fait du bien de voir ça. On en voulait un depuis tellement longtemps.
8: Un beau site
7: web comme ça. Puis vous allez dans la section Le Gros Survivor. Et, 5146. On a frappé la barre du 5000 participants.
8: C'est du monde.
7: C'est du monde.
9: Dépêchez-vous, là, parce que après dimanche, fini, là. Si vous voulez participer, si vous n'êtes pas inscrit avant dimanche.
8: Ben, attends, il reste pas le Monday night?
7: Ouais, en fait, c'est ça. T'as jusqu'au lundi. Mais si tu te fais le lundi, il faut que tu choisisses le gagnant du lundi.
8: Attendez
7: pas à lundi.
8: Faites-le
7: avec un match du week-end.
8: Pour les matchs de dimanche.
7: Oui, il faut le faire absolument. Alors, c'est ça, je viens d'aller voir et je suis encore mon statut vivant. Je suis encore vivant.
8: Ouais, je suis vivant aussi.
7: Parce que.
8: Pris Lyon, moi.
7: Toi, t'as pris Lyon.
8: Sur les seins.
7: Moi, j'ai pris les Chargers en fin de semaine.
8: Contre qui?
7: Les Chargers contre. C'est contre qui que je joue les. C'est les Cards en fin de semaine.
8: Ah, ben ça, c'est une main dans le dos.
7: Ouais. Chargers contre Cards.
8: Tout le monde va piler dans la face aux Cards cette année.
9: Ouais, pas mal.
7: Pas mal de monde. C'est Jacoby là-bas, le carrière partout.
9: Non, mais attends, il est signé.
7: Qui?
9: Jacoby
7: ouais, c'est lui le corps partant.
9: Non, je sais, mais tu sais, il demandait un contrat de fou, là.
7: Ouais, mais...
9: Ça a pris du temps. Il était sûr, il a signé?
7: Oui, c'est lui qui a carrière partant.
9: Non, non, je sais, Big, mais je me souviens qu'il était en discussion salariale avec son équipe. T'es sûr qu'il a signé?
7: Ben, si c'est lui le partant, il a signé.
9: Il demandait quelque chose de fou, là. Des demandes de fou.
8: Ça se peut pas. Jacoby Brissett, il est archi-millionnaire pour un cas tellement ordinaire.
9: Ouais.
8: Tellement ordinaire.
9: Mais il n'y en a pas, Ben.
8: Ça n'a pas de bon sens.
9: Il manque des cas dans la NFL. Il en manque.
8: Qu'est-ce qui se passe?
7: Ben, regarde.
8: Ils sont 350 milliards à jouer au football américain. Là,
7: tu vois, alors, cette année, pour Jacoby Brissett, c'est 15,5 millions garantis. Mais son contrat lui va lui amener là, avec le bonus et tout le reste, là, ça peut lui donner à peu près un 21 millions total.
8: Oh, les bonus. Pas sûr qu'il va y avoir des bonus, moi.
9: C'est ça, Ben.
7: 21, Ben.
8: Jacoby Brissett.
7: Tu sais, mais regarde un gars comme, mettons, Baker Mayfield, là, qui a été, genre, libéré il y a quelques années, là.
9: Ouais, il a tué le gros lot, là.
7: Tu sais, il est retourné, lui, en bas, là. Il était avec les Rams, finalement. Il a fini la saison avec les Rams. Là, il est retourné, tu sais, il est allé avec les Buccaneers, puis il a retravaillé.
9: C'est sa dernière chance, puis il l'a pris pas à peu près.
8: Ouais, il l'a pris, lui. Ouais. Là, il l'a saisi. Ouais.
7: Puis là, il est allé chercher. Il est allé chercher son salaire. Fait que c'est quand même un pas pire contrat, là, 165 millions.
9: Puis là, la semaine prochaine, juste pour vous dire, on va vous donner les dates pour football et hockey avec Voyage en drone. La semaine prochaine.
8: OK. On va être prêt.
7: Semaine pour prochaine. Football et hockey. Donc, on aura deux activités pour les gens. La semaine prochaine.
9: Ouais. Une à Edmonton, le hockey, puis une à New York. Mais
7: pour du foot.
9: Qui? Vous allez voir.
7: Ah!

0: que vous allez choisir de votre meilleure scène de Lancé Compte.
1: C'était hier, 40 ans pour Lancé Compte. Man, ça fait 40 ans!
0: On a chacun choisi notre scène. Régent, t'as fait un chef-d'œuvre. À chaque fois qu'on écoutait ça avant le show, Ben, on avait des frissons encore.
1: Ben, honnêtement, la scène qu'on a regardée ensemble, là.
2: Ouais, ben, c'est la scène qui est pas radiophonique, c'est-tu celle-là?
0: Ouais.
2: Mais ça c'est ma scène, moi, sincèrement.
1: Moi, c'était mon choix, ça.
2: Ben, aussi, mais c'est parce que c'est pas radiophonique.
1: Non, les gens,
0: ils s'y entendent à rien, ils vont pas comprendre.
2: Non, c'est ça, non, mais c'est une méchante bonne scène.
1: Puis on vous la posera la question un peu plus tard, là, à l'émission. On s'est compte que 40 ans, c'est quoi votre meilleur souvenir de la série, là? Ça peut être votre meilleure séquence, votre meilleure réplique. Il y a tellement de répliques classiques également.
2: Ben, moi, je vais faire un clin d'œil. Un personnage.
1: Ah, OK.
2: Un personnage que j'ai adoré et c'est un comédien qui nous a quittés.
0: OK. Ah, on va plus de l'été. C'est pas tantôt qu'on va être rendu là, oui.
2: Ouais.
1: Alors, ouais. C'est du fort. Ça m'a donné le goût de réécouter. Les saisons.
2: Ah, c'est-tu
1: disponible? Pour les gens, mettons.
2: C'est disponible.
1: J'ai pas regardé. Bon,
0: moi, j'ai les DVD.
1: Ouais, je sais, moi aussi, j'ai les DVD. Faudrait que je fouille dans une boîte quelque part à la maison. Mais tu sais, mettons, maintenant, avec les plateformes, est-ce que ça a été remis sur une plateforme quelconque?
2: C'est sûr que tu vas trouver ça quelque part. Mais je pense que c'est sur YouTube. Je pense que tes autos sur YouTube.
1: Au niveau intégral?
2: Je pense que oui. Je pense que oui.
0: Armée? Lancé Compte, c'est sur quoi?
1: Ben, honnêtement, je suis sûr qu'il y a quelqu'un de l'armée qui est capable de nous dire si c'est sur... c'est-tu sur Illico? C'est-tu sur... je pense pas. Peut-être
2: non.
1: Certaines séries, ben, certaines...
2: Sincèrement, je pense que c'est sur...
1: On fouillera, mais ça me tente de pas avoir
0: Ah non, quelqu'un dit YouTube intégral, Ben, t'as raison.
2: C'est ça, je vous dis.
0: Quelqu'un dit, c'est là.
1: Ben, c'est sûr, je me claque ça. Je sais pas quand. Fred Fournier qui nous dit, moi, je l'ai VHS. Il est pire que nous autres, lui. Il tapait ça sur VHS, puis il les a encore.
0: Mais non, il les a achetés.
1: Ah, peut-être, le coffret VHS.
0: Moi, j'ai coffret DVD.
1: Coffret DVD, moi aussi.
0: Ben, Blu-ray.
2: T'es sur YouTube.
1: Épisode par épisode.
2: Ah oui, Lancé Compte saison 1. T'as tous les épisodes ici.
0: Wow.
2: Saison 1, épisode 1, saison 1, épisode 2, saison 1, épisode 3. T'es tout.
1: Bon,
2: t'es tout.
1: Tu vois, avant le début de la saison,
2: c'est
1: canadien.
2: C'est 47 minutes par épisode. Hey, t'en as un tas des épisodes. Là.
1: Peux-tu m'envoyer le lien, man?
2: On t'a envoyé ça. Mais tu tapes Lancé Compte saison 1.
1: Intégral, puis tu l'as au complet. Ok, wow. Merci.
0: Ah, je vais aller réécouter encore au complet.
1: Ah, regarde, il y a des gens qui disent que ça jouait à Art TV le dimanche.
2: Ouais. Ben, il faut que ça soit à heure fixe. À heure fixe, là. On est plus là en 2026. Puis, écouter des trucs à heure fixe.
1: Il y a des gens, honnêtement, qui ne connaissent pas Lancé Compte. Veux pas, ça fait 40 ans.
0: Il y a des gens qui sont à l'écoute, mettons. Écoutez ça.
1: Je pense aux kids ici, là, mettons, là, à Hugo, à Jacob, Tommy, à Oli.
0: Non, mais je pense qu'ils aimeraient ça.
2: C'était la révolution.
0: Connais-tu Lancé Compte? Non, il t'a
1: déjà écouté. Même les vieux, les premières saisons. Avec ton père. C'est ça.
2: C'était la révolution télévisuelle, ça, au niveau des séries. Là. Rappelez-vous, là, on n'avait pas des séries comme ça. C'était des téléromans qu'on avait. Là, c'était une série télé. On se sentait big. C'était du hockey en plus. Puis une coupe de sac, puis une coupe de scène.
1: J'ai pogné une entrevue avec
0: Régent. C'est vrai, il y avait des...
1: Ben oui.
0: C'est une première fois qu'on voyait des... Des parties intimes, tu sais, c'était controversé dans ce temps-là, un peu, non?
2: Oui, il y en a eu un peu.
1: On voyait des parties intimes?
2: Ben, on a vu quelques reliefs.
1: Ah ouais, OK. Tu vois?
0: Il y en a une couple de fois.
1: Ouais. C'est drôle parce que j'ai pas lu un dossier en fin de semaine, je pense, de Régent qui expliquait un peu qu'il s'était préparé pour faire une série qui était comme un peu inspirée des séries américaines également au niveau du rythme, au niveau de ce qui avait été fait. Je pense qu'il s'était tapé les Dynasties, les Dallas, les... Je pense que c'est Dynasty et Dallas, les deux qui ont été mentionnés. Mais, tu sais, on s'en allait sur quelque chose de gros, là. Puis, ils ont frappé dans le mille, puis pas à peu près, là. T'sais, aujourd'hui, si on ressortait, mettons, une série là, de hockey au Québec, pensez-vous pas que ça marcherait?
0: Ben non, mais c'est sûr que ça marcherait.
2: Ben oui, mais il y a une série qui a été lancée, il me semble, il y a peut-être 2-3 ans. Là.
1: C'était quoi?
2: C'était pas...
0: Junior Major?
2: C'était pas... En tout cas, il y a une série, là. Ouais, c'était peut-être plus Junior.
0: Plus Junior Major?
2: Mais c'était pas comme lancé.
1: Il y a eu un film Junior Major?
0: Oui, puis il y a deux parties, là.
1: Oui, puis il y a une série moi, que mes enfants regardent, ça s'appelle Premier Trio. C'est des jeunes et du hockey, mais comme Lancé Compte.
2: Lancé Compte, c'est unique.
1: Attends. Charles Dionne qui nous dit Lancé Compte, 5% de hockey, 95% de drama. Il y avait du drama. Il y avait du drama, mais c'était le fun, ça, c'est sûr. Fait qu'on en parlera un peu plus tard, 12h30. Oui, on va faire le mini-blitz parce qu'il y a le match d'hier et le match de ce soir aussi. Olivier Brett va être

0: avec nous. Et sinon, les gars, j'ai quelque chose pour vous. J'ai trouvé ça drôle, je te l'ai montré avant le début de l'émission, Georges. Oh. Salutations à Anthony Martineau qui est à Brossard aujourd'hui et il nous dit le groupe est complet ce matin à Brossard. Et on dispute un match intra-équipe déjà. T'imagines?
1: On est déjà là.
0: C'est rendu qu'avant le début du camp, on voit un match intra-équipe et il y a des trios et des duos de défenseurs. Juste à Montréal. Uniquement à Montréal qu'on peut voir comme ça quelque chose. Et on vous rappelle que lundi, c'est le début du tournoi de golf du Canadien de Montréal. Fait que ça, c'est même pas... Mais, vu qu'on est là pour vous, partisans du Canadien de Montréal, le premier trio est composé de Caulfield, Suzuki et Slaff. Ça, c'est normal. Et le deuxième trio...
1: Oh là!
0: Oh, que le deuxième trio, tout le monde attend. Tout le monde attend.
1: Tu m'intrigues.
0: Newhook, Doc au centre et Demidov de l'autre bord.
1: Doc au centre? Sacrément.
0: Juste à Montréal où on peut faire des trios avant le tournoi de golf du Canada.
2: Ouais, nous autres, on avait mis Newhook au centre, mais Doc. On va voir ce que
0: attends,
2: ça va donner.
0: Ouais, mais c'est même pas géré par le Canada.
2: Non, je sais. On va voir ce que ça va donner. C'est pas grave.
0: Mais Doc, je suis sûr qu'il y a beaucoup de gens.
1: Capi, es-tu quelque part? Non?
0: Ouais, Capi, t'es à l'aile de la 4.
1: À l'aile de la 4?
0: Ouais, on a Bolduc, Dano, Texier, puis on a Anderson, Evans, Kapanen. Mais okay, ben, tu sais, faut pas tout prendre pour du cash. Mais est-ce qu'on oserait chez le Canadien de Montréal essayer encore le plan de Kirby Doc au centre?
2: On verra.
0: Man!
1: Je peux pas croire.
2: L'affaire qui est sûre, c'est que vu qu'il n'y a pas beaucoup de. Pense à ça, il y a 4 matchs en concours, OK? Les deux derniers, normalement, tu veux le faire avec ta formation complète. Donc, les essais, t'as pas vraiment le temps d'en faire tant que ça. Parce que les deux premiers matchs, tu vas jouer des recrues qui vont retourner à Laval. Puis les deux derniers, c'est en formation complète. Donc les trios qu'on va voir, c'est les trios qui vont débuter l'année, là. T'as pas le temps de faire des essais.
0: Le luxe que t'as, c'est que cette année, est-ce que nous avons entendu parler du camp des recrues du Canadien de Montréal? Non.
1: Non?
0: Parce que, tu regarderas la liste, puis tu me diras pourquoi on n'a pas parlé encore. C'est la cohorte la plus faible depuis je sais pas combien d'années.
1: À ce point-là?
0: Ben, Age n'est pas là. Zarovski est pas là, Pugachev est pas là, Mooney est pas là. Je dis tous les joueurs qui pourraient être peut-être, c'est rien contre les autres joueurs là, mais c'est pas mal des joueurs qui vont se retrouver à Laval. Puis tous ceux qui sont intéressants sont déjà pas mal tous à Montréal aussi. Fait que moi comme un entre-deux pour le Canadien de Montréal. Fait que c'est pour ça qu'on n'a pas beaucoup parlé du camp des recrues.
2: Mais de toute façon,
0: rapidement on va vouloir aller là. C'est 13 jours de camp là, cette année.
2: C'est ce que j'ai hâte de voir, à travers les équipes. Les joueurs qui seront pas en forme. Parce qu'il n'y a pas de
0: test
2: physique. Puis, sans test physique, il y a des gars. Ovi, comment tu penses qu'il va peser, Ovi?
0: Penses-tu qu'il y en a qui vont essayer de passer
2: Gonzo,
0: les vétérans?
2: Je te garantis, il y a des gars qui seront pas en forme. Puis, on va le voir, on va le savoir. Et tu peux être réprimandé. Les équipes sont pas obligées de te payer hein, si tu n'es pas en forme. Fait que c'est sûr qu'il y en a qui vont. Selon coup les 12 plus l'été. Parce que les tests physiques, tu pratiquement t'entraînes pour les tests que tu vas faire tout l'été. Mais là, il n'y en a pas.
0: Il n'y en a plus, là. Pour les gens à la maison, vous ne comprenez pas, il n'y en a pas. Là. C'est fini, là, le VO2 max, puis c'est fini.
2: Il
0: n'y
2: a plus rien. Fait que les gars font juste patiner, alors qu'avant, on patinait avant, mais là, il n'y a plus de tests physiques.
0: Mais en même temps, les gars, maintenant.
2: Pas tous.
0: Je sais, mais OK. En grande, grande majorité. C'est des gars qui s'entraînent tout l'été aussi.
2: Mais sauf que, Big, la différence, c'est que je sais pas comment ils se sont entraînés. Quand tu sais que t'as pas de test physique, c'est pas la même chose.
0: Ouais, mais ils ont tous des préparateurs. Ils ont tous des,
2: oui,
0: des programmes.
2: Parce que t'avais des tests physiques. Là, quand t'en as pas, je te garantis qu'il y en a qui ont pas pris de préparateur cette année. Ils ont dit, je vais juste patiner, gym quelques fois, qui vont plus... parce que, Big, il n'y a pas de test physique. Il n'y a rien, là.
0: Attends, ouais, mais pour un camp d'entraînement de 13 jours, allô les blessures.
2: Ben oui.
0: Allô les blessures,
2: si
0: tu n'es pas en forme.
2: Si tu n'es pas en forme, oui, tu vas te blesser, sauf que tu peux pas... une équipe ne pourra pas associer au fait qu'un gars est blessé parce qu'il ne s'est pas bien préparé cet été. Tu ne pourras pas. Ah, je te dis, ça va être spécial. C'est pour ça que Montembeau, Big, je ne serais pas surpris, justement, dû à ça, qu'une équipe qui a besoin de gardien panique, puis il soit contacté assez rapidement.
0: On devrait, la semaine prochaine, s'entretenir avec un préparateur physique. Notre chum Steph Dubé, on devrait peut-être...
2: Ouais, on pourrait.
0: Parce que, vous savez que les préparateurs physiques sont souvent en contact avec les différentes organisations pour le plan pour les joueurs de l'été. Mais mettons qu'il y en a certains qui appellent pour tel joueur puis ça répond pas.
2: Penses-tu que dans, penses-tu que dans le junior, ça va normalement les équipes suivent? Penses-tu qu'ils vont suivre le même pas?
0: Ben, Steph est le gars le mieux placé pour le faire, parce qu'il fait autant du junior de la Ligue américaine,
2: Non, mais c'est pas lui. Je veux dire, la Ligue, si la Ligue va suivre le même pas que la Ligue nationale, le fait que Pitez dans la Ligue nationale, c'est dans le junior, on va faire la même
0: chose. Honnêtement, en toute transparence, je ne connais pas le règlement au niveau junior.
2: Non, mais junior,
0: toi, t'es mieux placé avec ton gars.
2: Oui, non, junior, il y en a, mais souvent, on suit les mêmes règles que la Ligue nationale.
0: Est-ce que c'est toutes les équipes qui le font? Ou est-ce que
2: toutes les équipes ont l'état physique, junior. Okay. Mais
0: est-ce qu'on va aboiter le pas?
2: Fait,
0: ouais.
2: C'est ça que je voulais dire. Si
0: on devrait demander à notre ami Rabdoussin.
2: Ah oui, on pourrait.
0: Qui pourrait nous répondre à cette question avec la LHJMQ. Beaucoup de gens font référence à Mishkov, qui va arriver en grande forme.
2: Oui, ouais, lui est arrivé en grande forme, exact.
0: Mais on dit qu'il est en grande forme cette année, même s'il n'y a pas de test physique.
2: Il s'est fait critiquer l'année passée, tu te souviens?
0: Ah oui. Mais et les gens réagissent en grand nombre à Kirby Doc au centre. C'est... hey, nous, on ne fait que vous amener l'information.
2: Non, mais attends. Admettons que à tous les matchs, Gonzo, on envoie l'univers qui va jouer un gros match au centre. Ça va-tu l'aider?
0: Tu te rends pas à Noël. Ton réservoir est vide à Noël. Si tu donnes tout ça à l'univers, peut-être l'Halloween, tu te rends. Mais on vide ton énergie pour la saison au complet. Là. Parce que c'est prenant quand même là, d'avoir envoyé ça dans l'univers pour Kirby. Là.
2: J'en reviens pas que ça ait marché en série.
0: Un match.
2: T'en souviens-tu? En plus, c'est le match qui avait fait l'erreur avant.
3: Ah oui.
2: Puis tout le monde a pu chanter sur l'autobus. Puis là, on avait fait... J'avais renversé ça. J'avais dit aux gens de l'acclamer.
0: C'est au documentaire là, de Trey Turner avec Philadelphie. Puis
2: Il s'est fait acclamer. Tu te souviens? Puis le match qui va se faire acclamer va être la première étoile puis il va score un but de passe. C'était écœurant. Après ça, il était invisible le restant des séries. Exactement. Mais c'est pas grave. Ce match-là tel quel...
3: Ce match-là.
2: Il a donné des ailes, ça a marché.
0: Moi, ça me... C'est de voir... En tout cas, de le voir au centre, j'ai...
2: Non, c'est pas un joueur de centre.
3: Un haut le cœur.
0: Non, j'ai pas un haut le cœur. C'est juste que, perso, moi, j'avais déjà toutes mes réponses. Je pense que tout le monde avait toutes ses réponses.
2: Ouais.
0: Là, de le revoir encore... Je me dis, c'est pas vrai qu'on va se rembarquer dans encore un essai de... Ah ouais, mais là, il est en santé, puis on sait jamais. Puis... On verra vers... Pour le camp d'entraînement, ça débute la semaine prochaine. T'as parlé de Montembeau, on a parlé des gardiens de but, ça tombe bien parce qu'au retour, ça va être un des dossiers dont on va parler. Le Canadien de Montréal, encore 3 gardiens de but. Qui seront les 2 gardiens qui débuteront la saison avec le Canadien de Montréal?
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0: Ah, un des dossiers qu'on va surveiller au camp d'entraînement du Canadien de Montréal, on pensait pas que ça allait devenir un sujet de conversation parce qu'on pensait tous, les gars, que durant l'entre-saison, il allait avoir une transaction pour un gardien de but chez le Canadien de Montréal. Mais surprise, le camp c'est lundi, ben le tournoi de golf c'est lundi. Et il y en a même un qui doit être surpris d'être là, Georges, puis son nom c'est Sam Montembeault. Il y aura trois gardiens de but, à moins d'une transaction tardive. Il y en aura trois au camp et trois avec des contrats qui pourraient rester à Montréal. Est-ce qu'on commence à trois gardiens de but?
2: Non, Big.
1: Non.
2: Non, on commence pas à trois gardiens de but.
0: Oubliez le ménage à trois. Là-dessus, les trois, on est d'accord. Les trois, on est d'accord. Rappelez-vous des commentaires de Martin Saint-Louis sur le ménage à trois. Voilà. Rappelez-vous de tout ce que ça avait donné comme situation. Les gardiens, les pratiques, les matchs, le ci, le ça. Une équipe n'est pas faite pour avoir trois gardiens de but.
2: Tu sais, Big, pour commencer, là, en désaccord avec tout ça, je m'en fous des technicalités que Fowler peut... On peut le descendre sans qu'il soit réclamé ou quoi que ce soit. Backup dans la LNH, c'est super important, OK? C'est super, super, super important. Puis là, on regarde ce que Montembeault a fait l'année passée, Gonzo, puis il y a tellement eu de la difficulté que pour être backup, il faut que tu l'aies mérité, cette place-là. Puis, clairement, on a perdu confiance en Sam. Fait que je vois pas Sam, qu'est-ce qu'il a fait pour mériter le fait qu'il va être le backup de Dobesh cette année. Sam, on sait qu'on y a essayé de le trancher cet été, ça n'a pas marché. Puis qu'on se croise les doigts qu'une équipe qui a besoin d'un gardien va contacter l'équipe avant que la saison se commence.
0: On est d'accord là-dessus.
2: Mais Big, okay, moi, Big...
0: Okay. Même s'il n'arrive pas à l'échanger, tu fais quoi?
2: C'est impossible que s'il arrive pas, que Fowler va payer pour ça, puis on va le mettre à Laval, puis Sam va être backup en attendant. Oublie ça, Big. Les deux jeunes, l'année passée, ils ont fait la job. Regarde où ils ont amené le Canadien. Regarde comment, quand Fowler a été rappelé, là. À un moment donné, Fowler qui a été rappelé. Là,
0: deux fois, il a été rappelé, ouais.
2: Ça allait pas bien avec les deux gardiens. Puis il est venu à la rescousse deux fois. Ce qu'il a fait, puis là, le monde dit il faut qu'il goal. Dommage, je vais pas goaler samedi game, là.
0: Il va en goaler combien?
2: Moi, je pense que Fowler va en goaler au moins 30. Minimum.
0: Fait que 50-30, mettons.
2: Ouais, quelque chose comme ça. 30. Minimum. Puis il va apprendre, puis là, il est prêt à aller là. Mais Sam, oublie ça, Big, là. Être backup. Qu'est-ce qu'il a fait pour être backup?
0: Mon plan initial, dans ma tête, puis j'imagine que c'est le plan du Canadien de Montréal, c'est que tu es capable d'échanger Sam Montembeault, puis tu commences l'année avec un partage des tâches entre Dobesh puis Fowler, avec un léger avantage, comme tu dis, pour Dobesh, pour les départs. Mais là, Sam Montembeault est encore à Montréal. Tu vas faire quoi au premier jour de la saison? Tu t'en garderas pas trois. Hey. Non, mais t'as deux possibilités. T'en as deux possibilités.
2: Ouais.
0: T'envoies Fowler en bas, débuter la saison, qui voit plein de matchs.
2: Je suis pas d'accord avec ça.
0: Je comprends. Je te dis juste qu'il y a deux possibilités.
2: Ouais.
0: Celle-là ou l'autre, c'est que tu places Montembeault au ballotage, puis tu l'envoies à Laval.
2: Oui. C'est celle-là que je ferais. Si tu trouves pas preneur, c'est ce que tu fais.
0: C'est ce que tu ferais, toi.
2: Oui. Mais t'as pas le choix. Tu ne peux pas. Il s'est mérité. Il l'a fait faire la job l'année passée.
0: Je comprends. C'est temporaire.
2: Non, mais Big,
0: c'est temporaire.
2: Big, je ne veux plus voir Montembeault dans les nets pour le CH. puis il va pas être backup par défaut parce que hey, on trouve pas une façon de l'échanger. Bon ben tu vas être le backup à Debes en attendant. Ça, ça serait une récompense.
0: Okay, mais, donc,
2: tu veux-tu gagner ou tu veux perdre?
0: Montembeau va avoir des minutes là, dans des matchs en cours.
2: Des matchs pré-saison, il va en avoir. Okay. Parce que si tu veux le transiger, il faut que le monde le voit. Là. Mais en même temps, Big, les matchs pré-saison, comme tu sais, ça veut rien dire.
0: Je comprends.
2: Surtout les deux premiers matchs, ça va juste être des recrues.
0: Mais là, t'as quatre matchs.
2: Oui, je sais, Big.
0: Faut que t'en donnes à Dobesh quand même.
2: Oui, mais Big.
0: Faut que t'en donnes un à Fowler.
2: Les deux derniers matchs, c'est ton alignement complet avec tes deux goalers que tu voudrais.
0: Ouais.
2: Les deux premiers...
0: Le problème, c'est que je pense que selon l'horaire de mémoire, là, c'est des équipes divisées même à la fin. Le Canadien joue un deux matchs comme équipe A, équipe B. La manière que c'est fait. Fait que ça va être difficile à faire. Faut que tu gardes des joueurs longtemps.
2: Ouais, mais comme je te dis, ben, oublie ça.
0: Moi, j'ai pas... Je comprends
2: moi, le Montembeau, je le vois pas jouer.
0: C'était mon plan A. Si tu envoies Fowler à Laval, le temps de voir comment ça peut se placer, puis que Fowler a une grosse charge de travail à Laval... Je suis pas complètement en désaccord avec ça. Mais la situation idéale pour moi aurait été un échange de Sam Montembeau puis tu commences l'année Dobesh Fowler. Puis écoute, tu y vas avec ça se peut qu'à la fin de l'année, ce soit pas Dobesh ton numéro un. Ça se peut que ce soit Fowler.
2: Non.
0: Ah non?
2: Pour commencer l'année, non.
0: Non, non, non. J'ai dit ça se peut qu'à la fin de l'année.
2: Ah oui, à la fin, il va y avoir une bataille entre les deux. Oui, ça se peut.
0: Je te dis pas que c'est ce qui va arriver.
2: Ça se peut.
0: Dobesh a une longueur d'avance.
2: Mais tu sais, Gonzo, c'est chien de dire ça là. Tu sais, je veux dire, avec le travail que Dobesh a fait l'année passée, de dire que ça se peut qu'il se fasse déloger tout de suite après une année qui a été sensationnelle l'an passé, c'est méchant.
0: Ben, c'est méchant. C'est un court échantillon.
2: Oui, mais c'est un échantillon des séries quand même.
0: OK.
2: C'était le MVP du Canadien en passant en série. T'es-tu d'accord?
0: Écoute, on a scandé son nom.
2: De loin, c'était le MVP de loin. Là. C'était lui. Puis après ça, tu descends. Puis après ça, c'était New Hook. Puis après ça, tu les autres après.
0: Attends un peu. Sam Montembeau, il y a deux ans, au-dessus de 60 matchs avec les Canadiens de Montréal.
2: Il avait été cœur.
0: Est-ce qu'il y avait quelque chose qui te montrait que l'année passée, la chaîne allait débarquer de la sorte?
2: Non.
0: Les gardiens de but, faut faire attention.
1: Ça, c'est vrai.
0: Par le passé, combien de gardiens de but ont été catapultés avec une couronne sur la tête?
2: Moi, j'en vois pas ça. Je sais qu'est-ce que tu fais. Mais je dis pas qu'à Dobesh, c'est ce qui va arriver.
0: J'en vois rien dans l'univers. Je te dis juste que pour moi, un échantillon de Sam Montembeau avec la progression qu'il y avait eu, il y a rien qui me laissait entendre que la chaîne allait débarquer. Fait que,
2: Sauf que, oublie pas que quand tu te prouves en saison, en série, c'est quelque chose. Parce que c'est bien plus dur. T'as-tu vu les tests qu'il y avait en série?
0: Je te dis juste que Fowler et Dobesh, ça va être une année où Dobesh a l'avantage, là. A les devants pour le moment. Mais ça veut pas dire qu'à la fin de la saison, ce sera pas quelqu'un d'autre, le numéro un.
2: J'ai pas dit ça. Moi, je fais juste dire que Montembeau, je ne vais pas jouer un match à Montréal cette année. Mais toi, tu le vois jouer à Montréal cette année un match.
0: Ben, j'aimerais qu'il y ait transaction. Mais s'il n'y a pas de transaction, je crois que Sam Montembeau va rester.
2: Tu te souviens pas de la pratique l'année passée? On la regardait, puis on avait pitié. Il servait d'écran, là.
0: Non, ça, il l'avait fait en rotation.
2: Non, mais c'est pas grave. On l'a fait en rotation, mais quand il commençait à servir d'écran, puis on le regardait, puis on nous a comme réalisé que c'est pas l'affaire d'écran, c'est le fait que il faisait juste pratiquer en sachant qu'il allait même pas être sur le banc.
0: Okay.
2: Comment que ça devait être difficile.
0: Je veux t'amener dans la tête de Sam Montembeau.
2: Okay,
0: là, je parle pas de tape, puis de gaucher
2: droitier.
0: Il y a une saison de 60 matchs, ce gars-là est une star à Montréal.
2: Ouais,
0: l'année passée, la chaîne débarque.
2: Il était avec l'équipe Canada.
0: Okay? Ouais, en plus. Qu'est-ce qu'il se dit, lui, cet été?
2: Non, mais lui, il était sûr. Lui, dans Gonzo, c'est sûr qu'il pensait qu'il était transigé.
0: Là, il n'est pas transigé. Il faut qu'il revienne au camp d'entraînement.
2: On s'entend-tu que le Canadien, c'est pas comme si il voulait cette situation-là? Là.
0: Ben non, il veut pas la situation. C'est parce qu'on n'a pas été capable de l'échanger cet été.
2: Exactement.
0: Mais t'imagines-tu, lui? Oui, mais lui, qu'est-ce qu'il se dit, mettons, au niveau personnel?
2: Le Canadien, pense à ça deux secondes, ce que ça veut dire. Le Canadien n'a pas été capable de l'échanger cet été. Puis il y a du monde qui disent encore qu'ils pensent qu'il va jouer à Montréal, commencer à Montréal, qu'ils vont mettre Fowler à Laval. Alors qu'il n'y a aucune équipe dans la ligue qui le voulait. Mais vous le mettez comme backup à Dobesh pour commencer l'année puis Fowler à Laval. Êtes-vous fou?
0: Non, mais c'est parce que je veux Fowler voit du filet.
2: Il va en voir à Montréal, Big.
0: Va-tu en voir tant que ça?
2: Oui.
0: J'espère. Si tu peux le garder en hausse parce que c'est pour le faire garder les buts.
2: Dobesh va pas gauler 70 games.
0: Non, ça c'est sûr.
2: Mais non, il va en garder des matchs.
0: Mais si tu gardes Fowler en haut, faut même pas que Dobesh en garde 55.
2: Mais là, Big, on va voir comment que ça va aller. En passant...
0: 54-30, c'est pas si
2: L'affaire, Big, c'est que c'est pas... Moi, je me prends à mettre un chiffre. C'est pourquoi?
0: C'est selon les résultats.
2: Exactement. Tu vas. Là, tu as deux excellents gardiens qui vont se challenger l'un l'autre. Ça va aller par séquence. Dobesh, 2-3, il va bien. Tu vas quand le gars il est hot.
0: Plusieurs personnes qui nous disent, présentement, là, mettons à la fin du camp, Simon Thanbeau est exposé au ballottage, est-ce qu'il est réclamé? Ça, pour moi, je vais répondre pour moi, ça peut dépendre de bien des situations parce qu'on ne sait pas qui va se blesser pendant le camp dans les autres équipes. On ne connaît pas les besoins des autres équipes. Parce que contractuellement parlant...
2: Moi, je pense qu'à 3 millions, big oui.
0: Hey, 3,15, une saison,
2: il est réclamé.
0: S'il y a une blessure.
2: Oui, mais même sans blessure, c'est pas... Hey, c'est-tu qui le réclame en courant?
0: Dis-moi pas les Oilers.
2: Ils ont perdu Anderson.
0: Oui, mais vous avez 4 goalers.
2: Devant les Vikings que Buffalo a laissé tomber...
0: Ouais, non, vous êtes allé le chercher, Devin Levi.
2: Non, juste big. Oublie ça.
0: Ben, vous avez Tristan Jarry puis Frédéric Anderson. Vous allez pas ramasser Sam Montembeau en plus?
2: Big. Je te l'ai dit la semaine passée. Jarry pas avec lui. Il finit. Je te l'ai dit. Non, je n'ai pas de note là-dessus. Je l'ai dit. Je l'ai
1: fait. Non, écoute-toi pas. Il n'y a pas de note. Je dois. De...
2: Mais Big, come on. Gazo.
0: Moi, je pense que ça va dépendre des blessures.
2: Moi, je pense qu'on essaie de l'étranger pour avoir de quoi en retour. On n'a pas réussi. Au ballottage, il est réclamé. Il reste un an, 3 millions. C'est pas la fin du monde. C'est un bon risque à prendre.
0: L'année passée à Montréal, 43 Dobesh, 25 Montembeau, 17 Fowler. Ça a été assez partagé.
2: Oui,
0: assez partagé.
2: Oui, mais sauf que c'est là cette année.
0: Hey, attends, Dobesh dans le dernier stretch, rappelez-vous les boys. Là. Dans le dernier stretch, Dobesh, il perdait pas.
1: Non.
0: Puis en série, il a été phénoménal aussi.
1: Absolument.
0: Fait que c'est normal que ce soit lui qui parte avec une longueur d'avance.
2: C'est ça, oui.
0: Mais
2: oui.
0: Moi, après, je trouve que c'est normal qu'on se pose la question, vu qu'il n'y a pas eu de transaction puis que tu ne veux pas commencer avec un ménage à trois. Est-ce que tu gardes Montembeau en haut?
2: Non, mais moi, je dis Montembeau, pas de game. Toi,
0: moi, ce que je ferais versus ce que le Canadien va faire, ça peut être différent.
2: OK, mais toi, qu'est-ce que tu ferais?
0: Moi, ce que je ferais, c'est que je placerai Montembeau au ballottage.
2: Okay.
0: Et je garderai Fowler.
2: Je pense que
0: le Canadien va envoyer Fowler à Laval.
2: Moi, je pense que le Canadien va le mettre au ballottage, il ne trouve pas preneur. On n'enverra pas Fowler à Laval.
1: Non.
0: Hey, tu vois-tu Montembeau débarquer avec le Rocket de Laval?
2: Pic, tu vois-tu Montembeau gauler un match pour le Canadien?
0: Oui, peut-être. Peut-être encore.
2: Oui, l'année passée, t'as encore confiance? C'est ce que t'as vu l'année passée?
0: Ben écoute, ils l'ont envoyé chez eux pour qu'ils reprennent confiance.
2: Arrête de niaiser. Caroline.
0: L'année passée, ça a été contesté, rappelez-vous.
2: Ils trouvent pas preneur cet été, puis on met que tu veux
0: non,
2: le mettre un backup.
0: L'année passée, ça a été contesté le fait que Fowler reste au bout du banc. Rappelle-toi, pendant toutes les séries éliminatoires, il y en a qui disaient il aurait dû aller à Laval, il aurait dû garder les buts, c'était en séries éliminatoires. Le Canadien de Montréal a décidé de le garder dans l'entourage pour qu'il puisse prendre ce bagage-là.
2: Oui, mais Godzo, oui. Puis en série, c'est correct. Puis on en parlait à un moment donné de ça en se disant il devrait jouer des matchs à Laval. Tu sais, mais le Canadien s'est dit, tu sais, Dobesh qui est jeune, s'il débarque un peu, s'il se blesse, quoi que ce soit, tu veux Fowler qui vienne en relève, s'il arrive de quoi, c'est correct. Mais saison régulière, ça va pas être le cas. L'utilisation, ça va pas comme en série, là. On le sait, de toute façon,
0: le
2: gardien d'avenir de cette équipe-là, on le sait tout, c'est Fowler. Tout le monde le sait, là. C'est une question de temps avant que lui.
0: Mais ça,
1: on le sait que c'est lui. C'est lui.
2: Tu sais, quand Patrick est arrivé, là, ça a pris un an. Right? Un an avant qu'il déloge Brian Edwards. Un an.
0: Ben, en fait, il est arrivé, il a délogé Penny, puis il est allé dans le net. Puis ils ont gagné la coupe.
1: Ah, puis Steve Penny, rappelez-vous...
0: C'était incroyable,
1: Steve Penny. En série, on pensait que c'était le nouveau Ken Dryden.
0: Steve Penny, c'était... Ben, tu sais, dans un marché comme Montréal, puis on peut en nommer ailleurs dans la Ligue aussi, il y en a eu des gars qui ont été catapultés rapidement, là. C'est Jim Carrey, on s'en souvient tous.
2: Es-tu italien d'origine?
1: Penny?
2: Oui.
0: Non, je pense pas. Non, va pas là.
2: Quoi?
1: Comment ça? Ah, je sais pas.
2: Ben, y a pas un business de pâtes?
1: Ah.
2: Des Penny?
1: Ah.
0: Je suis Penny pour toi, mon ami.
2: Qui ont fait la faute. Je veux pas de note, c'est correct.
1: Non, ça va être correct. Ça va être bon.
0: Ah, on va le mettre en sondage pour le fun. Qui est l'autre boss, Jacob ou. Ils sont tous partis.
2: Oh, il est là. Jacob est là.
0: À cause de la joke, ils sont tous partis. Quel duo commence la saison à Montréal? Ça ou sais-tu. Veux-tu qu'on. Sinon, il va avec Montembeau comme backup? Comment on la formule?
2: Non, fais juste demander. Pensez-vous que Montembeau va jouer un match à Montréal cette année? That's it.
0: OK.
2: Juste ça. T'as entendu, Jacob?
0: That's it.
1: Il a changé ça.
2: Jacob, t'as sorti. Ben, ça revient, ça.
0: Ben,
2: Jacob,
0: en gros, c'est
2: ça. L'entends-tu, Jacob?
0: Est-ce que Dobesh, Montembeau
2: va jouer un match à Montréal cette année? Mande ça comme question. Ou simple que ça?
0: La réponse, c'est oui.
2: Souper?
0: Combien de soupers tu veux mettre là-dessus?
2: 1000.
14: 1000.
0: Un match. Ça. Même si, mettons qu'on ne trade pas. Parce que
2: la saison régulière, là, okay. pas pré-saison.
0: La seule affaire qui me fait peur, c'est l'échange.
2: Souper, big.
0: Parce que je pense qu'on peut l'échanger. Mais s'il n'est pas échangé, il va jouer un match.
2: Souper 5 étoiles.
0: Attends un peu. Réponds à la question, par exemple. S'il n'est pas échangé, il va jouer un match.
2: Big, échangé ou pas, moi, la prédiction, il ne jouera pas un match à Montréal cette année. Okay. C'est ça la gageure.
0: T'es-tu game de mettre la particularité s'il n'est pas échangé?
2: Big, oublie la particularité. Tu penses qu'il va jouer un match cette année, oui ou non, Montréal? Moi, je dis que non.
0: Oh, mais là, c'est parce que si. Ben, oh, mais s'il est échangé.
2: Si.
0: Ben ouais, mais s'il est échangé, c'est sûr qu'il n'en jouera pas de match.
2: Si ma tante avait quelque chose, ça serait mon oncle. Arrête avec les si. Oui ou non? Est-ce que tu veux bêter un souper? Moi, 5 étoiles.
0: Non, je ne bête pas de souper parce que je pense que le Canadien va réussir à l'échanger avant la fin du camp.
2: Bon, ben
0: en raison d'une blessure.
2: Bon, ben d'abord, c'est ça. T'es d'accord avec moi que je ne jouera pas un match à Montréal? Ouais, le débat est fini.
0: S'il n'y a pas d'échange, il en joue-tu un à Montréal?
2: Big, il ne sera pas là. Échange, pas échange. Il va être balotage.
0: Ben, parce que si le ménage à trois, il est là.
2: Il n'y aura pas de ménage à trois.
0: Exact. Puis il va en jouer un match cette année.
2: OK. Souper?
0: Ben oui, mais ça veut dire qu'il n'y aura pas d'échange avant le début de la saison.
14: Je vais dire que Fowler s'en va à Laval.
2: Je m'en fous. Échange ou pas, je te dis que j'aurai plus un match. C'est fini.
0: Ouais, ben là, il manque des bars CT et des bars CI. Des points CI.
2: Il veut pas gager.
0: Ben, c'est pas que je veux pas gager.
2: Il y a des mains d'alligator qui se rendent pas dans tes poches.
0: Un peu. Si je pense qu'il va être échangé avant le début de la saison, parce qu'il va y avoir une blessure ailleurs au camp, puis que c'est un contrat favorable à 3,15.
2: Donc, t'es d'accord qu'il jouera pas un match?
0: Je te dis juste que. c'est un discours de sourd. Caline. S'il n'est pas échangé, il va en jouer un match.
2: Balotage, Big, sinon.
0: Ouais, mais il va revenir, peut-être qu'il y aura une blessure.
2: Qui il ne reviendra plus.
0: Ça va.
2: Coudon, c'est ton voisin?
0: Non.
2: Il joue-tu au Hammond Pickleball?
0: Non, pas encore.
2: Il a pris un abonnement?
0: Pas encore. OK, on va aller en pause. Au retour, Lancez Compte a 40 ans. C'est quoi votre meilleur souvenir, votre meilleur personnage, votre meilleure réplique? On parle de tout ça dans deux minutes.
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0: glissé un mot hier.
1: Je pense pas qu'il y a un meilleur intro dans un téléroman que ça. Cette tune-là, là.
0: Le 9 septembre, hier, ça marquait les 40 ans de Lance et Compte, une série ô combien importante pour le Québec.
2: Absolument.
0: C'est une série qui a marqué et qui marque encore le paysage télévisuel québécois.
1: On a tous regardé, puis on parlait tous de cette série-là à l'école. Puis on avait hâte à chaque semaine la prochaine épisode, c'était cœur.
0: Mais ça, la consommation était différente aussi. Tu sais, il fallait que t'attendes une semaine pour t'asseoir, puis t'essayais de prédire ce qui allait arriver, puis le lendemain d'un épisode, t'en parlais à l'école ou t'en parlais pour les gens qui sont plus âgés au travail. Pis,
1: ça
0: rassemblait le monde, la télévision aussi. La consommation est un peu différente aujourd'hui.
2: Un peu beaucoup.
1: Quand on jouait dans la rue, là, je pense qu'on les a toutes personnalisées, les personnages,
0: weird.
1: Toutes.
0: Ça, c'est weird, là, parce que t'étais Patrick Roy, mais... T'étais Pierre Lambert, qui était pas un vrai joueur de hockey, là. Ça,
2: non,
0: c'est
2: non,
0: weird,
2: non, c'est ça. Les scènes de hockey...
1: Ou t'étais Danny Ross, si tu patinais vite.
0: Danny Ross!
1: Si tu patinais vite.
0: Ouais.
1: T'en sais-tu de son vie quand il descend de l'aile, tiens-tu?
0: Avec la chevelure.
1: Ouais.
2: Il y en a beaucoup qui ont été Templeton aussi.
1: Ben oui. Quand tu te pognais, t'étais Templeton.
0: Bon ami Eric Oziel, c'était... Il y en a très peu qui ont été Denis Mercure, mais je veux dire, au début, c'était un personnage qui était plus important.
2: Important au début, oui.
0: Complètement, là, tu sais, c'est...
2: Linda Hébert, la journaliste.
0: Ouais.
2: Qui a mangé son lot de volées verbales par Marc Gagnon.
0: Marc Gagnon?
2: D'ailleurs, j'ai trouvé, en tout cas, j'y reviendrai tantôt, mais il a fallu que je dise un peu, là.
0: Ouais. Okay.
2: Parce qu'il y a
0: quelques trucs qui passent.
1: Ben, attends, mais nos extrêmes.
2: Ouais,
1: nos
2: okay.
1: extrêmes
0: que... on pose la question aujourd'hui, c'est quoi votre meilleur souvenir de la série? Ou la meilleure séquence, ou la meilleure réplique, votre meilleur personnage? Là, Georges, t'en as choisi un. Il était un peu long, mais il est nécessaire.
1: Ouais,
0: c'est un classique.
1: On n'a pas le choix.
0: Fait qu'on a décidé d'y aller, puis on n'a pas trouvé les autres extraits non plus. Il y en avait qui étaient moins radiophoniques. Fait qu'on a décidé d'en choisir un. Je te laisse le présenter.
1: Non, mais pour vrai, là, cette scène-là, il y en a plein qui vont la reconnaître. Si vous avez jamais entendu Lancer Compte, écoutez juste cet extrait-là. Ça va vous donner une petite idée de ce que vous allez probablement vouloir écouter. C'était écœurant, puis on était en état de choc. La première fois qu'on l'a vu, quand on dit qu'on était jeune, cette passe-là, on n'a pas aimé ça.
2: Non.
0: BPM a déjà fait un clin d'œil à cette scène-là également.
1: Oui, exactement. Fait que vas-y, Ben, fais-la jouer. Ça va rappeler les souvenirs à plein des gens.
3: Comme ça, il y en a qui trouvent que je suis un enfant de chienne. Un jaloux. Un plein de marde. Il y en a qui trouvent que je connais pas ça, le hockey. Eh, on sait bien. Ils ont 16 games de jouer avec le national. Peuvent se permettre de critiquer, hey, on rit pas. Ils sont assez bons pour venir me dire quoi faire ici. Ils sont pas capables de lancer deux fois contre la pire défense de la Ligue à Pittsburgh. Puis le lendemain soir à Chicago, ils se font prendre sa glace pour 3 buts en 3 présences. Hey! C'est au bout de ça! Et ils sont capables de critiquer, par exemple. Puis de poignarder un autre joueur dans le dos. Prendre du cœur faire ça. Puis de la jugeote en maudit. Ça mérite de jouer plus souvent. Ça laisse des traces de break dans ses culottes chaque fois que ça rencontre Semenko dans un coin. Puis ça va venir me dire que je suis un chieux, un peureux. Il y a un petit salaud ici qui était même pas capable de faire une longue distance la première fois qu'il est sorti de Québec. Puis ce petit salaud-là va venir salir la réputation d'un vétéran qui a donné son sang pour l'équipe, qui a gagné 2 Coupes Stanley, puis qui a plus de cicatrices sur le corps qu'il y en a qui ont poil au menton. Moi, il faudrait que je ferme ma gueule quand un trou de cul va vendre la vie privée d'un coéquipier à une journaliste pour avoir sa petite face d'hypocrite en première page. Et les gars de même, c'est pas des hommes. C'est des sissus de cul à un moment. Ça a pas de queue entre les jambes. Les gars de même, ça me fait vomir quand je les regarde. Ça a pas de place dans mon équipe. Ça mérite pas d'avoir un uniforme. Nounou! Il y a un chandail ici là, que je peux plus sentir, qui m'écœure. Le numéro 13, là, décroche-moi ça tout de suite. Personne s'en sert à soir. Oh, puis vous autres, mes sacrements. S'il y a une game que vous vous devez gagner, c'est celle d'asseoir. Préparez-vous, bande de sans-cœurs, parce que New York, de l'autre bord, ils sont prêts.
4: n'ont pas de petite charogne dans leur équipe, eux autres.
0: Man!
1: Tu sais, ce son-là, là,
0: t'as quand la trame
1: s'en quand ça va en fausse, quand c'est fini, là.
0: Honnêtement,
1: c'est
0: écœurant. Je vais le dire.
1: C'est qui la trame sonore de. Qui a fait ça?
0: Je sais pas c'est qui a fait ça.
1: Ben, dis-donc, t'es Messi Music Plus.
0: Ouais, mais ça, c'est non, c'est pas.
2: Non, tu m'en poses
0: une. Il y a une chose qu'on doit dire là-dessus. Cette montée de lait d'Yvan Ponton devrait être dans les annales de la télévision québécoise.
1: Ah ouais, je pense que ça l'est.
0: C'est du... Honnêtement, c'est écœurant. C'est ah, un classique. Cette scène. Yvan Ponton, c'est du grand jeu.
2: Ah,
0: ce qui est là.
2: Tout à fait. Rien à ajouter.
0: Man, Jacques Mercier, tout le monde le détestait.
2: On le détestait. Souverainement.
1: Ouais.
2: On le détestait. D'ailleurs, il est aussi de mon autre scène... C'est, en fait, j'en ai deux autres. Quand ils gagnent la première coupe, là, la finale, là, tu sais, ils la mettent dedans, puis là, tout le monde est content, puis avec la musique, puis l'explosion. Moi, ça, j'ai aimé cette scène-là. Mais la scène avec le fils, Jimmy,
0: Le
2: fils.
1: Mais ça nous a fait aimer, Yvan Ponton. Cette scène-là, ça nous fait aimer plus le coup.
0: Exact. Le méchant devient comme il y a un côté tendre. Ouais. Tu sais, vous vous rappelez, il amène son fils qui ne peut pas marcher, il l'amène dans le vestiaire à l'entracte. Puis là, il force à marcher. On le regardait avant le début de l'émission. Georges, ouais, j'avais le poil sur les bras qu'il levait, je veux dire.
2: Beaucoup d'émotions. Ouais.
1: T'as pas besoin de rien dire aux joueurs. Ils regardent ça, là.
2: Ouais.
1: Puis là, t'as une parade à jouer après, puis t'es comme, man, moi, je peux patiner, je peux jouer, je suis dans la Ligue nationale. Le jeune, lui, veut juste marcher, faire quelques pas.
2: Ah, c'est fort.
0: Non, c'est très fort. Ouais. Il y a mal chaud.
1: Ah, oh, c'était cœur.
2: Salutations, Régent.
0: Ben ouais.
2: Notre ami Régent Tremblay qui écrit un chef d'œuvre.
1: Pourquoi il continue pas?
2: Il y en a eu pas mal de saisons après.
0: Ouais, honnêtement, t'avais,
2: si t'avais
0: une,
2: films,
0: si t'avais une nouvelle génération encore, là, une nouvelle génération d'une nouvelle génération, ça marcherait encore.
2: Je pense que oui.
0: Ben oui, ça marcherait.
2: Ouais.
0: Puis ça veut pas dire que c'est pas dans les plans. Régent nous le dirait peut-être pas, là, mais d'après moi.
2: Régent va toujours avoir des projets.
0: C'est vrai? Alors, on voulait le mentionner au passage.
1: Hey, et puis d'ailleurs, un jour, Ben, tu feras jouer la télésérie que Régent faisait avec le monde à
2: la station. Oui, le Radio-Roman. Oui. Station 91.
1: Ça, c'était drôle.
2: Genre, j'interprétais quelques personnages.
0: Avec Chantal Maccabée.
2: Oui. C'est ça. Le problème, c'est que ça nous prend l'autorisation de Chantal. Et je pense que le Canadien va barrer ça aux douanes. Parce que Chantal était coquine dans certains de ses personnages là-dedans, là. Rappelle-toi. Avec Simon René, là. Ça soignait pas mal. Ouais, quand elle interprétait le personnage russe.
0: Finalement, ça va rester.
2: Pas sûr que le Canadien va dire oh « Oui, allez-y. »
0: Ça va rester dans les annales.
2: On a eu le projet de...
1: Tu l'aimes vraiment, ce mot-là. Hein?
0: Non, quoi?
2: Les annales.
0: C'est une expression.
1: C'est trois fois que tu le dis.
0: Non, c'est une expression.
2: Il faut vraiment
0: l'avoir.
1: On est encore.
0: Au retour, on parle d'un mini-blitz. Il va être mini, puis pas à peu près. On jase football en deux minutes.
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0: de la nouvelle saison dans la NFL hier dans un match soporifique que les Seahawks remportent 13-10 sur les Pats. Mais le deuxième match, c'est quand? C'est ce soir. En Australie, s'il vous plaît. Mais oui, en Australie. Là où les Rams reçoivent les 49ers. Là, c'est à moi de choisir.
1: Ouais,
0: hein?
1: Ouais.
0: Les Rams, voyage d'avion à quelques heures du match. Les Niners, tout cassé de partout. Alors, je vais y aller avec le talent, même s'ils ont fait trop d'avions avec un match rapproché. Les Rams l'emporteront ce soir.
1: Moi, je m'en fous, là, que ça fait une semaine que les Niners sont là-bas. Là. Moi, j'ai compris qu'ils soient là-bas parce que tu veux pas pratiquer dans ton stade parce que la maudite centrale qui est là, tu te blesses tout le temps, fait que t'es mieux d'être ailleurs. Ils ont tellement blessé en défensive alors que les Rams, ils ont toute une attaque en plus avec Puka Nacua, Davante Adams pour prendre avantage de ça. Miles Garrett va être
0: toute
1: la pression qu'il va mettre sur Purdy. La défensive des Rams, c'est la meilleure de la NFL. Oubliez ça, je m'entends même pas un match serré. Heureusement qu'ils sont arrivés la veille des matchs, les Rams, parce que ça va être le fun des débuts de match, parce que ça va être un peu serré, parce qu'ils vont être rouillés à cause de ça. Mais sinon, en deuxième demi, après, ils vont se détacher, ils vont leur donner une varlope, fait qu'il y aura pas de match, oubliez ça.
2: Je suis curieux de voir le spectacle ce soir.
0: Ouais, moi aussi.
2: Surtout du côté des Rams.
1: C'est à quelle heure?
2: On l'a dit, 20h30. C'est à 8h30. 8h30 ce soir. Les Niners, on l'a dit, ça fait plus d'une semaine qu'ils sont là-bas. Ils sont arrivés jeudi dernier. Les Rams, ils sont arrivés 28 heures avant le match. 28 heures avant le match, après 16 heures d'avion pour les Rams, sans Aaron Donald, on le disait. Oui, Miles Garrett est là, lui qui dit qu'il dort pas dans l'avion, qu'il a de la misère à dormir quand il est loin de chez lui en plus. La défensive est quelque chose. Ne pas non plus minimiser Trent McDuffie qui débarque là-bas. C'est un gros morceau aussi. Trent McDuffie qui va être là. Jalen Watson aussi. Offensivement, on le sait. Là, on s'attend à ce que Bosa joue. Kittle joue également. Eux qui reviennent de longues blessures. Alors, ce soir, moi aussi, je m'arrange derrière les Rams contre les Niners. Un gros match de division. Un match qui aussi, il faut dire, est présenté sur Netflix, les boys. Ça, ça change la donne aussi. Hein? Football le mercredi, football le jeudi. Je pense qu'on est capable de l'avoir ici aussi au Canada quand même parce que le diffuseur reprend le signal de Netflix.
1: Ouais.
2: C'est pas uniquement sur Netflix. Faudrait confirmer.
0: Faudrait confirmer probablement.
2: Mais par le passé, je sais que ça a été possible de le regarder même ailleurs que sur Netflix au Canada.
1: Mais on risque d'avoir vraiment un match qu'hier quand même.
2: Hey, c'est deux gros clubs là, quand même là.
0: Ben, c'est deux gros clubs.
1: C'est juste demain, mais ils sont tellement décimés là.
2: Ben ils sont décimés, mais ils jouent pareil.
1: Je comprends bien, mais tu sais, les prétendants Super Bowl, c'est les Rams. Là.
2: Complètement. Et de loin, hein, quand on regarde les cotes, là, les Rams, c'est à 5 contre 1. Puis le deuxième favori, c'est du 11 contre 1.
0: C'est combien?
2: Du 5 contre
0: 1. 5 contre 1.
2: Puis le deuxième, de mémoire, c'est les Bills, je pense, qui sont à 11 ou à 10. Puis après, t'as les Seahawks puis les Ravens à 11. Fait qu'il y a une méchante différence, mais l'arrivée de Miles Garrett, l'arrivée de McDuffie, puis là, la signature d'Aaron Donald a complètement changé tout ça.
1: Exact. Bon.
2: Hey, bon football à tous!
1: Oui. Bon football à tous. Vous avez un match aujourd'hui qu'hier. Désolé, je sais que je vous ai dit hier de supporter les Seahawks.
2: Bon, mais c'est pas de ta faute.
1: Les Seahawks, normalement, sont meilleurs. C'est plus excitant que ça.
2: C'est vrai qu'hier, il a essayé de vendre ses Seahawks. Fait que la vente était tough.
1: Non, mais big. Quand Donald s'est blessé, là.
2: Ouais. Regardez ça ce soir avec les Rams et les Niners. On reste dans la même division, pareil. Il y en a plusieurs qui ont réagi, puis on ouvrira les lignes tantôt. Kirby Dach au centre à l'entraînement. Les gardiens de but du Canadien de Montréal. On a parlé des 40 ans de lancer compte aussi. On a du stock en masse pour vous dans la portion tribune. Merci sur le réseau O d'avoir été là. Vous venez nous rejoindre sur YouTube si vous voulez. Sinon, vous continuez en musique. Et au retour, vous ne voulez pas rater ça. David Etégui, Georges, tu le sais, hein? Chaque jeudi, David Etégui, c'est un classique qui va être avec nous. Olivier Brett également. On fait une courte pause. Et de l'autre côté, on jase avec David.
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12: Bonjour, ici Jessica Potsou. Un accident impliquant 3 véhicules, dont un autobus scolaire, est survenu ce matin à Saint-Félix-de-Valois. Le tout s'est produit vers 9h à l'angle de la route 131 et du chemin Barrette. L'accident ne semble pas avoir fait de blessés graves, mais la route 131 a été fermée le temps de libérer les voies, a fait savoir la Sûreté du Québec. Du côté de Sainte-Julienne, une femme a été arrêtée hier après avoir volé un véhicule dans un concessionnaire et causé un accident. Les autorités ont été appelées à intervenir vers 14h30 sur la route 346, soit le rang du cordon. Les policiers auraient tenté d'intercepter le camion de type pick-up, mais la conductrice a refusé de s'immobiliser et a effectué une embardée. La suspecte de 47 ans a été blessée dans l'accident, mais on ne craindrait pas pour sa vie. Elle pourrait faire face à diverses accusations criminelles en lien avec ce dossier. Voilà, ça complète. 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
2: Salut tout le monde, Julie Desjardins qui va essayer d'avoir le même niveau d'énergie que ses collègues aujourd'hui. La gang des 100 000 matins, Chuck, Larac, Gonzo. Et là, le standard, il est élevé pour vous offrir vraiment une grosse dose d'énergie, une ultime dose de musique également. Le meilleur de la musique pendant que vous êtes au travail se trouve ici même à haut avec Joseph Poirier qui va nous aider à emboîter le pas. On aura du Machine Gun Kelly également et Somber à l'instant. Merci de nous avoir choisis.

son rêve et si c'est de se lancer dans le vide, ben c'est un go. Ça a été fait par un Canadien. Je vous raconte cette histoire vraiment touchante, inspirante, qui nous donne le coup de pied là où il faut aussi se le donner une fois de temps en temps. Je vous raconte cette histoire-là après Milky Chance, après Stromae et Green Day. À haut!

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1: Ah, qu'est-ce que vous voulez? Ça me touche, moi, l'audace et le courage. Et j'ai envie de vous parler de James Gordon, un Ontarien à l'âge de 97 ans. Le mois dernier, il a décidé de sauter en parachute. Ça faisait longtemps qu'il y pensait. C'est une expérience qu'il se souhaitait à un moment donné dans sa vie. Et là où il habite, donc une résidence qui a permis cette espèce de collaboration-là avec l'entreprise Skydive Swoop, on a permis à plusieurs résidents de pouvoir sauter dans le vide, littéralement. Lui, là, comme objectif, le monsieur Gordon, c'était que sa vie soit excitante, puis il manquait ça sur sa bucket list. Ben là, c'est coché. Il a avoué avoir eu une petite frousse quand même la veille de l'événement. Puis finalement, quand il est arrivé dans l'avion le lendemain, le jour J, ça s'est super bien passé. Ravi de son expérience. Comme quoi, hein, quand on veut oser, quand on veut cocher quelque chose sur notre liste, ben il n'y a pas de limite. Surtout pour James Gordon, 97 ans, c'est fait son saut en parachute. Dans les prochaines minutes, Neon Trees, Everybody Talks, ça mène dans votre après-midi de ce jeudi à haut.

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On va se garder une cadence qui fait bien du sens pour un jeudi après-midi avec Bob Bissonnette. Mettre du tape sur ma palette. J'adore cette chanson. D'abord, Raphaël Épine et Mentir. Ah, oh!

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1: Malheureusement, parfois, c'est l'état de santé de nos artistes préférés qui fait que le spectacle ne peut pas avoir lieu. Dans ce cas-ci, c'est vraiment la météo qui a fait des siennes. Ça a même forcé l'annulation du concert d'AC/DC qui était prévu hier du côté du Stade Rogers. Tout ça en raison des gros dégâts. Ça a endommagé une tonne de sections, ce qui fait en sorte qu'on a dû annuler carrément le spectacle. Quand même, 50 000 places, ça aurait été un solide show. Et là, le légendaire groupe sera heureusement, je vais le dire entre guillemets, de passage encore à deux occasions au Canada. Donc, ce samedi en sol montréalais, puis à Winnipeg le 20 septembre prochain. Mumford & Son, j'ai souvenir d'avoir vu ce show-là, moi, il y a 10 ans. Je serais dû. Avec Chris Templeton pour cette collaboration. La chanson Here s'amène à haut.
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4: Bon après-midi, ici Jessica Potsou. Un accident impliquant 3 véhicules, dont un autobus scolaire, est survenu ce matin à Saint-Félix-de-Valois. Le tout s'est produit vers 9h à l'angle de la route 131 et du chemin Barrette. L'accident ne semble pas avoir fait de blessés graves. Toutefois, plusieurs élèves ont été transportés à l'hôpital de manière préventive, a fait savoir le centre de service scolaire des Samars.
0: Du côté de Saint-Thomas, la Sûreté du Québec demande l'aide de la population pour retrouver Shelley-Anne Échaquan Niquet, 15 ans, qui manque à l'appel depuis une semaine. Elle a été vue pour la dernière fois alors qu'elle quittait une école à Joliette. Elle pourrait d'ailleurs être toujours dans ce secteur. Elle mesure 5 pieds 5 et pèse 122 livres. Elle a les cheveux noirs et les yeux bruns et porte des lunettes. Toute personne ayant de l'information permettant de la retrouver est priée de communiquer avec le 911. Voilà, ça complète. Pour plus de nouvelles, consultez monjoliette.com.

Avant deux rappeurs québécois chouchou dans votre cœur, j'en suis sûr, Fouki et Loud, Ya Blind Melon. Ça va faire 31 ans en octobre que le chanteur est malheureusement décédé d'une surdose. Voici la chanson No Rain en ce jeudi après-midi. Merci d'avoir choisi le meilleur de la musique. Ah oh!

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1: J'ai décidé que je m'imposais dans votre jeudi soir en vous suggérant fortement de vous procurer des places pour aller voir Francis de Grand Pré qui sera en show à la vieille chapelle de Sainte-Marceline pas plus tard que ce soir. Ah, puis je vous dis pas ça de même, puis c'est complet, là. Ça serait bien dommage, hein? Ça serait le fun pour Francis, là, mais ça serait plate pour ceux qui veulent s'acheter des billets. Il reste justement des places, alors vous pouvez aller vous informer pour le show qui est à 20h ce soir à la vieille chapelle de Sainte-Marceline de Kildare. Je vous souhaite un excellent show. Vous allez être entre bonnes mains, ça c'est clair. La musique, le meilleur de la musique à O103.5 avec un multi-instrumentiste qu'on aime donc. Kevin Parker, si vous préférez, t'es même pas là dans un petit instant. Le meilleur de la musique de votre jeudi après-midi. À O.

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Quand t'es dans la même agence de spectacle, Avril Lavigne, Brand 23000, Cameron Whitcomb, Charlotte Cardin, David Usher, Half Moon Run, Glass Tiger et pas mal d'autres, tu te dis que t'es en bonne main. D'après moi, c'est ce qu'ils se disent à tous les jours. Les gars de Blue Ridge Band, le meilleur de la musique, est à haut.

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On est à quelques minutes de votre émission Le Trafic. Ici Julie Desjardins. On complète la semaine ensemble demain après-midi à compter de 13h. Toune de char, vous dites, ben oui, signé Éric Lapointe en plus. 1 500 000 à hausse. Salut tout le monde!

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1: La fin de semaine passée, Julie a réservé une chambre d'hôtel pour un week-end romantique. Elle croyait devoir casser son budget, mais finalement, elle a payé moitié prix. 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
13: Bon après-midi, ici Jessica Potsou. Un accident impliquant trois véhicules, dont un autobus scolaire, est survenu ce matin à Saint-Félix-de-Valois. Le tout s'est produit vers 9h à l'angle de la route 131 et du chemin Barrette. L'accident ne semble pas avoir fait de blessés graves. Toutefois, plusieurs élèves ont été transportés à l'hôpital de manière préventive, a fait savoir le centre de services scolaires des Samars. Du côté de Saint-Thomas, la Sûreté du Québec demande l'aide de la population pour retrouver Chéléane Échaquan Niqué, 15 ans, qui manque à l'appel depuis une semaine. Elle a été vue pour la dernière fois alors qu'elle quittait une école à Joliette. Elle pourrait d'ailleurs être toujours dans ce secteur. Elle mesure 5 pieds 5 et pèse 122 livres. Elle a les cheveux noirs et les yeux bruns et porte des lunettes. Toute personne ayant de l'information permettant de la retrouver est priée de communiquer avec le 911. Voilà, ça complète. 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

Jeudi, 14h55. Qu'est-ce que ça veut dire, ça? Dernière journée du trafic. Donc, le week-end arrive bientôt. Jeudi aujourd'hui, un gros merci d'être branché chez nous au 103.5. Olivier Poitras avec vous jusqu'à 18h. Salutations si vous êtes dans votre véhicule, à la maison, vous êtes encore au travail, peu importe. Merci d'être là. Émission chargée aujourd'hui. On va parler avec Marc Pelletier, qui est le maire de Saint-Paul. Il va venir faire son tour autour de 15h45. Greenwoods, également, qui sera en spectacle à Joliette demain. Avec nous à 16h10 et un petit peu plus tard, on va parler avec Juliane Bénard du Centre culturel des Jardins. Et il y a un gros hit qui fête aujourd'hui ses 35 ans. On va l'avoir dans le show aussi, on en reparle tantôt. La bonne musique qui s'en vient, celle de Shaboozy, qui nous amène lentement mais sûrement vers le Festival Western de Saint-Tite. C'est Cowgirl dans les prochaines. Tout de suite, on s'en tourne en 1998 avec Lenny Kravitz et Fly Away à O.

Si je vous parle de Pink Floyd, évidemment, tout le monde connaît, tout le monde va savoir de qui je parle. Un band qui a été formé dans les années 60, entre autres avec Roger Waters, avec des gars comme David Gilmour. Il y avait Syd Barrett au début qui était, lui, vu comme étant le cerveau créatif, si on veut, de Pink Floyd, et qui est parti à la toute fin des années 60 en raison de troubles de comportement, troubles de santé mentale et tout ça. Finalement, on l'a écarté du groupe. À des albums mythiques, Dark Side of the Moon, vous avez Wish You Were Here, vous avez également The Wall qui a été l'un de leurs grands albums en 1979. Ben, il y aura un band d'hommage à Pink Floyd, qui est Pink Floyd, qui sera du côté de Lavaltrie le 12 septembre. Donc ça, c'est en fin de semaine. On a deux paires de billets à vous faire tirer. Puis juste pour vous mettre un peu dans l'ambiance de Pink Floyd, j'ai ça pour vous.

control. Donc ça, c'est le 12 septembre du côté de la Chasse-Galerie à la Valtrie. Ça vous tente d'avoir des billets. Deux paires à gagner, vous le faites via le 450-753-1035. Et on poursuit la musique, nous, avec Family of the Year et Hero. Ouais, on change un peu de registre, mais c'est comme ça. Un gros merci d'être branché sur les ondes du haut 103.5. Olivier Poitras avec vous dans le trafic.

Alors, je vous rappelle que vous pouvez toujours participer à la loterie 50-50 de la maison Adhémard Dion. Plusieurs façons de participer. Tout d'abord, vous allez sur le site internet lamaisonadhémarddion.ca et vous avez plusieurs forfaits. Là. C'est un billet 5$, 3 billets 10$, 10 billets 25$. Bref, vous voyez un peu le principe. Vous avez jusqu'au 5 octobre pour participer. Il y aura un gagnant qui sera fait le 6. Ouais. Donc, dans les prochaines minutes, autour de 16h45, je vous rappelle, on aura le maire de Saint-Paul avec nous au studio, Marc Pelletier, qui sera là pour nous parler de la fête de la rentrée qui s'en vient. Ce sera dimanche 13 septembre. Et qui dit mois de septembre, dit mois des pommes. Ouais. Je suis tombé sur un article fascinant sur les pommes et les bienfaits de sa santé. Je vous en parlerai dans les prochaines minutes, pourquoi pas. Il y a de la bonne musique aussi qui s'en vient au retour. Il y aura, entre autres, celle de Nirvana, ça s'en vient. Et David Guetta, Teddy Swims, Stones and I dans les prochaines. C'est Gone, Gone, Gone. Restez là dans le trafic.

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11: Ben, ça va rester dégagé pour ce soir et la nuit prochaine. Ça, c'est une bonne nouvelle. Maximum de 8, par contre, au courant de la prochaine nuit. Faut rentrer les plantes, hein, parce qu'ils vont geler sinon. Demain, vendredi, soleil maximum à 22. Et on va également débuter la fin de semaine avec du soleil. Samedi, 24 degrés. Présentement, ben, confortable 22 dans la Nadière. Merci d'être branché à haut.

On recule il y a 35 ans aujourd'hui, le 10 septembre 1991. Il y a un band qui vient de Seattle qui était formé de Kurt Cobain, Chris Novoselic et Dave Grohl qui était en train de travailler sur un album et qui, bon... comme tout bon artiste, devait sortir un single radio. Et c'est arrivé il y a 35 ans, l'un des plus gros hits de ce band-là, déjà en partant, vous savez déjà où je m'en vais. Mais disons que c'était pas prévu comme ça. On a lancé une chanson du côté de Nirvana, puis on s'est dit, advienne que pourra, on va choisir celui-là. Il y avait plusieurs autres chansons qui étaient en liste pour sortir en single, et finalement, ben ils auront sorti en single ces chansons-là un petit peu plus tard, mais on en a choisi une et une seule. C'est encore une hymne aujourd'hui pour les gens qui étaient là dans les années 90 et qui ont entendu cette chanson-là pour la toute première fois. Et qui ont découvert par le fait même le grunge et qui ont entendu ce son de guitare-là. Hein? Pour la toute première fois en 1991, le 10 septembre, c'était la sortie de Smells Like Teen Spirit et Nirvana à O.

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1: Ben, je sais qu'il y a beaucoup d'amateurs de café et de boissons chaudes. Ben, savez-vous que les boissons chaudes peuvent être dangereuses? Il y a une étude qui a été faite et ça pourrait, à la longue, peut-être vous donner le cancer de l'œsophage. Je laisse ça de même. J'en parlerai un petit peu plus tard, mais oui, faut faire attention à la chaleur. Tu sais, quand on va, des fois, à la commande d'auto, c'est beaucoup trop chaud. Souffle dessus, attends. Ça devrait faire la job. Dans les prochaines minutes, on va parler avec le maire de Saint-Paul, Marc Pelletier, qui va venir nous parler de la fête de la rentrée. Ça a lieu ça dimanche du côté du parc Amiotte. On va voir plus de détails tantôt, là, autour de 16h45 avec lui. Donc, manquez pas ça. Nous, ce qui s'en vient dans les prochaines, entre autres, une chanson qui se retrouve encore une fois dans le Hit 15 avec Chuck Noel. Ça, c'était pas manqué samedi matin à compter de 9h. C'est Temper City et Self Aware au retour.
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0: On est avec le maire de Saint-Paul, avec Marc Pelletier. Salut Marc.
1: Bonjour Olivier.
0: Ça va bien?
1: Ça va très bien toi?
0: Oui, écoute, tu viens de nous parler parce que, bon, en fin de semaine, dimanche, c'est la fête de la rentrée de votre côté.
1: Effectivement, donc le dimanche 13 septembre de 10h30 à 16h, fête de la rentrée à Saint-Paul. Donc dès 11h15, 11h15, la magie va prendre forme avec les folies de Danny, un magicien qui va animer les petits pendant 45 minutes. Donc, okay. 11h15 à midi, le tout naturellement au parc Amiotte à Saint-Paul. Pas compliqué, on prend la rue Amiotte pour s'y rendre. Les habitués connaissent. Puis toute la journée, là, il va y avoir de la programmation pour les jeunes et moins jeunes. Donc maquillage, mascotte, musique, animation, DJ Manu va être avec nous. Mini ferme, promenade en train, épluchette de blé d'Inde, jeu d'adresse géant. Fait qu'on voit vraiment photo booth avec la thématique de la rentrée.
0: Ouais.
1: Puis même des tirages et prix de présence qui vont être là sur place. Là.
0: Avez-vous une espèce d'horreur? Si on veut, si tu me parles des pluchettes de blé d'Inde, il faut-tu arriver à telle heure pour avoir droit au blé d'Inde ou...
1: C'est en continu.
0: OK.
1: Fait que de vraiment de 10h30 à 16h, je pense que le blé d'Inde va être plus vers midi, mais il n'y a pas d'horaire fixe, à part pour les folies de Danny, le spectacle de magie de 11h15 à midi. Également, on va avoir des organismes communautaires qui vont être sur place là, okay. pour donner de l'information aux citoyens et citoyennes qui vont être là. Donc, les services de prévention d'incendie, les pompiers vont être là. Donc, les enfants vont pouvoir voir l'habillement, également ben le camion, le fameux camion. Il va avoir également nourrissource la Naudière au niveau de l'allaitement, au bonheur des aînés également qui vont être présents, nos fidèles collaborateurs, la FADOC et également le club social de Saint-Paul.
0: Okay.
1: Puis tout ça, ça se réalise grâce à des partenaires, hein, naturellement.
0: Ben oui, c'est sûr.
1: Et tu me permettras de prendre un petit moment pour les nommer.
0: Certainement, vas-y.
1: Fait qu'on a le O1035,
0: ah,
1: naturellement.
0: C'est le fun, hein? Ça.
1: Ben, c'est pas pour rien que je suis ici. Une première à ton émission d'ailleurs, bien content.
0: Ben oui, moi aussi.
1: Et Desjardins, Caisse de Joliette, Centre de la Naudière, Tim Horton, Location gonflable à Naudière, DCA comptable agréé, Joliette hydraulique, les entreprises Bourget et Volaille Transport, Gilles Lafortune. Donc, on les remercie grandement. Puis, pour l'instant, il annonce quelques gouttes de pluie.
0: Ouais.
1: Mais comme on dit, il n'y a pas de mauvaise température, il y a juste des mauvais gréments. Fait qu'on s'habille chaudement. Puis, on espère qu'il pleut un petit peu plus loin que le parc Amiotte à Saint-Paul lors des activités de dimanche.
0: Ben, de toute façon, d'ici là, ça a le temps de changer, on sait jamais. Le temps de passer, on dirait qu'on est, c'est tout le temps...
1: On se croise les doigts. Mais ouais. C'est éphémère. On le sait, à 48 heures, ça peut changer.
0: Ouais, exact.
1: Fait qu'on va espérer. Puis, vu que je suis là, ben, je vais me permettre également d'annoncer que le 16 septembre, mercredi, il y aura l'inauguration de du trampoline gonflable au Parc Royal, cette
0: okay.
1: fois. Donc, à Saint-Paul, depuis 3 ans, je crois, on a un budget participatif. Donc, les citoyens soumettent des idées. On réserve un budget pour ça. Les citoyens de Saint-Paul vote sur le projet qui les inspire le plus dans leur communauté. Et cette année, c'est vraiment la trampoline gonflable. Donc, on va inaugurer le tout à 18h le 16 septembre au Parc Royal. Donc, on invite les citoyens à assister à ce lancement et à cette nouvelle aussi activité qu'on rend disponible.
0: Ça, c'est-tu l'espèce de comme un gros ballon par terre là, que tu...
1: Exactement. Donc, c'est vraiment un tissu avec vraiment qui est soufflé et adultes peuvent également le sauter dessus. Je sais qu'ils l'ont également à l'Épiphanie. Fait que c'est
0: ouais.
1: vraiment cette espèce d'instrument que j'ai... Je sais pas si j'ai hâte ou j'ai peur d'essayer. On verra. Là.
0: Et ça, c'est mercredi, t'as dit?
1: Effectivement, le 16.
0: OK, bon, on attend les gens mercredi. Sinon, entre-temps, ben, comme tu l'as mentionné, dimanche le 13 à compter de 10h30 au Parc Amiotte, c'est la journée familiale, la rentrée du côté de Saint-Paul.
1: Et oui.
0: Marc, un gros merci d'être passé en studio. On vous souhaite une belle journée. On va souhaiter un peu de soleil aussi.
1: Oh, que, oui.
0: que ça change d'ici là. Puis d'ici là, ben, peut-être on aura la chance de se reparler.
1: Ça me fait plaisir. Merci à toi, Olivier.
0: Salut.
1: Salut, bye.
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0: Un gros merci d'être branché dans le trafic. Il est maintenant 15h54. Et je vous rappelle, on a toujours des paires de billets à faire tirer pour Bring Floyd, spectacle qui rend hommage à Pink Floyd et qui aura lieu du côté de la Chasse-Galerie de Lavaltrie le 12 septembre. Donc ça, c'est samedi. Vous nous écouterez 450-753-1035. Ça vous tente de vous replonger dans les années 70 avec un band rock progressif. Maintenant, dans les prochaines minutes, je vous rappelle, on va s'entretenir avec Greenwood, qui sera du côté de Joliette demain au Parc Bourget. Show gratuit en plus. Il sera avec nous autour de 16h10. Il sera également un spectacle du côté de Saint-Jean-de-Mata le 4 décembre prochain. Un gars qui est en plein essor, on va dire comme ça, et qui sera également sur nos ondes un peu plus tard, et en voix et en musique. Dans les prochaines minutes, on poursuit ça avec Sum 41 et Into Deep. C'est ce qui s'en vient, vous êtes dans le trafic jusqu'à 18h.
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3: Bonjour, ici Benjamin Aubert. Voici vos actualités. Le Parti libéral du Québec et le Parti québécois ont dévoilé leur plan pour soutenir le secteur agricole. Le PLQ prévoit 560 millions de dollars sur 4 ans, tandis que le PQ propose 450 millions de dollars supplémentaires. Les deux formations veulent notamment soutenir la relève et réduire le fardeau administratif. Le PLQ mise entre autres sur des pôles logistiques régionaux, alors que le PQ veut renforcer la protection des terres agricoles. Un accident impliquant 3 véhicules, dont un autobus scolaire, est survenu ce matin à Saint-Félix-de-Valois. Le tout s'est produit vers 9 heures à l'angle de la route 131 et du chemin Barrette. L'accident ne semble pas avoir fait de blessés graves. Toutefois, plusieurs élèves ont été transportés à l'hôpital de manière préventive. La route 131 a été fermée le temps de libérer les voies, mais elle est maintenant de nouveau accessible à la circulation. Une femme a été arrêtée hier à Sainte-Julienne après avoir volé un véhicule dans un concessionnaire et causé un accident. Les autorités ont été appelées à intervenir sur la route 346, soit le rang du cordon. Les policiers auraient tenté d'intercepter le camion de type pick-up, mais la conductrice a refusé de s'immobiliser et a effectué une embardée. La suspecte de 47 ans a été blessée dans l'accident, mais on ne craindrait pas pour sa vie. Elle pourrait faire face à diverses accusations criminelles en lien avec ce dossier. Et la ville de Mascouche s'associe à deux professeurs-chercheuses pour mieux faire face au changement climatique. Ces deux professeurs-chercheuses de l'Institut national de la recherche scientifique et de Polytechnique Montréal agiront comme conseillères scientifiques en chef pendant au moins un an. Elles conseilleront notamment la ville de Mascouche sur les enjeux environnementaux, la gestion de l'eau et la résilience climatique. Voilà, c'est ce qui complète. 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
5: Ah ben la saison dans la NFL se poursuit ce soir, deuxième match de l'année. Ça se passe du côté de l'Australie entre les Rams de Los Angeles et les 49ers de San Francisco. Match qui va être présenté à 20h35. Hier, c'était le match entre les Seahawks et les Patriots. 13-10, la marque finale en faveur des Seahawks. Ça n'a pas été un match exceptionnel, mais on a eu quand même là, droit à des jeux assez spectaculaires. Des blessures aussi, ça c'est un petit peu plus triste, mais bon, c'est comme ça la vie. Donc ce soir, les Rams contre les 49ers. Maintenant, ben, du côté du Canadien de Montréal, évidemment, on le sait, le camp d'entraînement commence la semaine prochaine. On en parle de plus en plus, ça s'en vient. Il y a des gars qui seront surveillés. Dans le camp des recrues, non, mais du côté des plus jeunes qui sont du côté de Laval, qui veulent se tailler un poste avec le Canadien, peut-être que David Reinbacher et Florian Jacquet sont les deux joueurs qui seraient peut-être le plus susceptibles de se tailler un poste avec le Canadien. Et rapidement, on regarde du côté du baseball majeur. Les Blue Jays de Toronto qui affrontent ce soir les Orioles de Baltimore. Match du côté de Toronto, série de trois matchs. Je veux dire, encore une fois, importante pour les Jays qui veulent toujours essayer de se classer pour les séries éliminatoires. C'est Max Scherzer qui sera au monticule, oui, pour les Blue Jays.
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en cette belle fin d'après-midi sous le soleil. Bienvenue dans le trafic si vous venez de vous joindre à nous. Olivier Poitras avec vous jusqu'à la game à 18h avec Oli Paiement et FX Benard. Mais d'ici là, c'est le trafic dans le soleil avec les bonnes musiques aussi. Je vous ai parlé un peu plus tôt comme quoi le café ou les boissons chaudes pouvaient être dangereuses pour la santé, ouais. Il y a des chercheurs qui se sont rendus compte que 71% des gens qui avaient l'habitude de boire des boissons très chaudes, voire même bouillantes, développaient un certain type de cancer de l'œsophage. Faire attention, là, j'entends les buveux de café se dire « Mais mon Dieu, mais est-ce que je vais développer un cancer? » T'as peut-être la chance de te reprendre. Hein? Faire attention, du moins. Je rappelle aussi, dans quelques minutes, on s'entretient avec Greenwoods, ouais, qui sera du côté de Joliette demain. Spectacle à venir pour lui. Un autre début de son musique avec Sum 41, band canadien et Into Deep. Je vous souhaite un excellent jeudi. Un gros merci d'être branché à Hausse 103.5. Olivier Poitras qui vous accompagne jusqu'à 18h.

Ah ben, je devais m'entretenir avec Guy Greenwood, malheureusement, qui, bon, un contretemps, ne peut pas être avec nous à cette heure-ci. Puis c'est pas grave, c'est pas la fin du monde. On voulait, en fait, parler surtout du fait que il sera du côté de Joliette demain, ou du côté du parc Bourget. Lui qui va lancer, là, le 18 octobre, sa version deluxe de l'album Tempête, qui, évidemment, est arrivé avec un nouvel extrait aussi, qui joue sur nos ondes maintenant depuis quelques semaines. Greenwood, honnêtement, qui est un des artistes qui lève le plus présentement, un artiste qui, je veux dire, émerge, okay? je veux dire comme ça, et qui prend de plus en plus sa place du côté musical québécois. Il sera du côté de Joliette demain, et c'est un spectacle gratuit. Donc, évidemment, c'est quelque chose qui en vaut vraiment la peine. Sinon, ben, si vous ne pouvez pas le voir demain, c'est quelque chose qui vous intéresse, vous avez envie de le voir en spectacle, vous avez la chance de vous reprendre. Il sera du côté de Saint-Jean-de-Mata, le 4 décembre prochain. C'est un gars de la Nodière en plus, un gars qui est plein de talent et qui a déjà sorti, connaît son deuxième album, qui a commencé sa carrière en 2020 et qui poursuit encore sur une bonne lancée. Et on dit de sa nouveauté qui s'en vient d'ailleurs, un genre de chabouzi québécois. Et si vous l'avez jamais entendu, ben c'est là que je vous fais découvrir Greenwoods avec Tempête. C'est sa toute dernière, sa nouveauté. Ça vous donne envie. Show demain gratuit, Place Bourget, à Joliette.

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1: Mois de septembre, mois des pommes. Plusieurs bonnes raisons d'en manger d'ailleurs. Premièrement, santé du cerveau. Il y a des antioxydants là-dedans qui pourraient contribuer à protéger vos cellules nerveuses contre le stress. Hein? Ça, c'est le fun. Santé cellulaire aussi qui favorise les antioxydants. Et sinon, on parle aussi du fait que la consommation élevée de pommes peut vous empêcher d'avoir des maladies chroniques, des maladies aussi cardiovasculaires, peut vous empêcher d'avoir le cancer. Et ça, c'est vérifié. C'est vrai. Perte de poids aussi. Les pertes du poids, manger une pomme. Fibreux et peu calorique. C'est bon. Hein? N'importe quelle sorte, que ce soit de la Lobo, Macintosh, Honeycrisp, peu importe. Profitez-en. Dans les prochaines, Summer, My Buddies in Radio Retour.
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5: Météo. Il y a quelques nuages qui s'installent. Rien de dramatique, non, parce que ça va rester comme ça, là, alternance soleil-nuages jusqu'à ce qu'ils se couchent. Pas trop de nuages non plus prévu pour la nuit prochaine. 8 degrés au maximum pour cette nuit. Demain, vendredi, plein soleil, aucun nuage, maximum à 22. Et on commence également le week-end sous le soleil. Samedi, 24 degrés présentement dans la Nadière. On est à 22 degrés.
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Ben, comme quoi la vie fait bien les choses parfois. Ouais, on devait parler avec Greenwood il y a quelques minutes. Ben, il sera avec nous un petit peu plus tard, dans une quinzaine de minutes, pour venir nous parler de son show qui aura lieu demain du côté de Joliette et celui qui s'en vient en décembre du côté de Saint-Jean-de-Mata. Donc, bonne nouvelle, on aura Greenwood. Rien n'est perdu. Dans les prochaines musiques de talk, ça s'en vient avec Claudia Bouvette. C'est Boomerang, mais tout de suite, c'est Louise Attaque. Tu dis rien. Ah oh.

Vous souvenez-vous de Maison Columbia? Comment ça fonctionnait et tout ça? Dans le temps, il n'y avait pas Spotify, c'était pas ça. Vous étiez abonné à Maison Columbia. Et vous pouviez commander vos albums. Là-dessus, il y avait des promos. Si vous aviez tant d'albums par mois, ben vous en recevez un gratuit à la fin, tout ça. J'en parle dans les prochaines minutes et vous allez comprendre pourquoi. Je laisse ça de même. Je vous rappelle également que Greenwoods, oui, sera avec nous, finalement, autour de 16h42 dans les environs. Il va venir nous parler de son spectacle qui s'en vient demain du côté du Parc Bourget à Joliette. Et je vous rappelle également que il y a ce soir à compter de 18h, c'est rendu maintenant la nouvelle tradition du lundi au jeudi, la game avec Oli Paiement et FX Bénard. Pour l'instant, nous poursuivons en musique. Dans les prochaines minutes, c'est Cage the Elephant avec Beaches in Tennessee dans le trafic.

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0: Ah ben, je vous avais dit qu'il serait avec nous, un gars plein de talent qui, vous avez entendu sur nos ondes un peu plus tôt, Greenwoods, avec sa nouveauté Tempête. Il sera du côté de Joliette demain. Greenwoods, salut.
1: Salut, comment ça va?
0: Ça va bien, toi?
1: Yes, ça va super.
0: Écoute, t'es un gars qu'on entend de plus en plus parler. Tu fais de plus en plus ta place côté musique ici au Québec. T'es en pleine ascension. Ça va bien pour toi. T'as sorti des EP en 2020-2021. T'as sorti l'album Tempête aussi. Et là, tu sors une version de luxe qui s'en vient au mois de septembre. La version de luxe versus l'ancienne version, c'est quoi?
1: En fait, malgré la tempête, c'est un album qui était particulièrement important pour moi. C'était la première fois un peu que je parlais d'une certaine partie de ma vie. Tu sais, moi, j'étais un petit gars de Légion, la Naudière, Saint-Gabriel de Clandon. Puis c'est ça. Quand j'ai fini l'album, je me suis assis un peu avec mon équipe. Puis on s'est dit, on n'a pas tout dit ce qu'on avait à dire encore sur ces thématiques-là. Fait que c'est un peu la raison du pourquoi du comment on a choisi de faire l'album de Luxe. Donc c'est juste une belle continuité de Malgré la tempête.
0: Ce que j'aime de ta nouveauté, d'ailleurs, Tempête, c'est que c'est un petit beat un peu country. C'était voulu, ça? Tu voulais essayer quelque chose? Est-ce que tu voulais essayer quelque chose de différent de ce que tu faisais ou t'es un peu dans tous les styles?
1: Ben, en fait, c'est que tu sais, depuis peut-être 2 ans, je te dirais, mes influences ont drastiquement changé. Tu sais, moi, à base, je viens du punk rock, je viens du grunge,
0: ouais.
1: Je viens de la scène emo rap, puis dans les dernières années, ça s'est vraiment traduit dans quelque chose qui était beaucoup plus proche de la musique folk que mes parents écoutaient quand ils étaient jeunes, de la musique country américaine aussi. Donc, je pense que ça s'est fait plutôt naturellement. C'était pas un truc qui était très intentionnel, c'est juste vu mes goûts, ça a suivi un peu l'évolution de mes goûts.
0: Puis écoute, je te dis, la chanson, elle est excellente. On la tourne, nous autres, maintenant, depuis près d'un mois. Grosse réussite de ton côté. Donc, cet album-là va paraître le 18 septembre prochain. Entre-temps, tu as des spectacles qui s'en viennent, dont celui du côté de la Place Bourget demain à Joliette. T'en as un autre en décembre du côté de Saint-Jean-de-Mata. Demain, en plus, les gens vont pouvoir te voir gratuitement. On peut s'attendre à quoi de ton spectacle?
1: Ben, écoute, moi, ce que j'ai tendance à dire quand on me pose la question sur mon spectacle, c'est que c'est un spectacle qui en a vraiment pour tous les goûts avec beaucoup de contraste. Mon show, il est monté pour en donner un peu à tout le monde, tu sais. Tu vas avoir certaines chansons qu'on est vraiment plus proche d'un show de rock, tu sais, ça brosse beaucoup, puis il y a une grosse énergie, tandis qu'il y a des moments qui sont plus calmes. J'aime ça aussi parler à mon monde, tu sais, raconter des histoires un peu de comment les chansons ont été construites puis de quoi qu'elles parlent. Donc je dirais que le mot pour décrire un peu mon show, c'est éclectique.
0: Ah ben écoute, ça c'est sûr, ça va faire plaisir à bien du monde. Puis tu es le genre de personne aussi qui aime ce genre de spectacle-là. Les gens qui, d'ailleurs, te connaissent moins, qui veulent peut-être apprendre à te découvrir, savoir c'est qui Greenwoods. Demain, c'est du côté de la Place Bourget que ça se passe. C'est à 19h30 à Joliette. Spectacle gratuit. Écoute, on peut t'entendre maintenant à la radio. Toute ta musique est sur les plateformes. On te voit partout. Qu'est-ce qui t'attend au courant des prochains mois? Tu sais, je m'avance peut-être un peu trop, mais est-ce que tu travailles déjà sur du nouveau matériel? Est-ce que tu as déjà d'autres projets d'albums qui s'en viennent?
1: Écoute, moi, j'arrête un peu jamais de travailler. Je suis workaholic, fait que je suis déjà sur les chansons du prochain album, mais c'est très embryonnaire encore. On cherche la DA. Moi, j'ai pas envie de refaire deux fois le même album. T'sais, je cherche vraiment à faire évoluer mon son, évoluer les thématiques. Donc, on est déjà en train de travailler là-dessus, mais faut pas s'attendre à une sortie très bientôt.
0: OK, ben d'entre-temps, il y aura la sortie de Malgré la tempête, la version de luxe le 18 septembre qui s'en vient. On te manque pas demain à la Place Bourget à Joliette, le 4 décembre, du côté de Saint-Jean-de-Mata. Greenwoods, bon show demain et un gros merci d'avoir pris du temps avec nous aujourd'hui.
1: Eh bien, merci à vous autres, ça fait vraiment plaisir, puis merci de me jouer, hein. Ça fait une grande différence pour nous autres, comme vous faites ça, c'est vraiment apprécié.
0: Ben écoute, on aime vraiment ta musique ici, puis on est bien fiers de te jouer. Je te souhaite bonne chance, bonne poursuite et bon show.
1: Yes, merci beaucoup.
0: Merci, salut.
1: Salut.

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1: Vous me posez la question par message et texte. Quelle heure donc le spectacle de Greenwoods? Demain, 19h30, Place Bourget, Parc Bourget, à Joliette. Quel homme fort sympathique, hein? Vous avez manqué l'entrevue, ce sera disponible sur le o1035.ca. Ouais, reste encore une heure à ce show-là. Bon jeudi. Vous profitez ça de quelle façon? En fait, vous profitez de quelle façon le jeudi? Hein? Est-ce que pour vous, c'est le début du week-end? Est-ce que il reste encore la journée de demain? Ou est-ce que vous visionnez des choses qui s'en viennent pour vous samedi? Ça se peut, c'est correct, vous avez le droit. On a une grosse toune qui s'en vient pour vous dans les prochaines minutes qui nous ramène directement dans les années 80. La toune qui punch avec Journey dans quelques minutes. 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
3: Bonjour, ici Benjamin Aubert. Voici vos actualités. Le Parti libéral du Québec et le Parti québécois ont dévoilé leur plan pour soutenir le secteur agricole. Le PLQ prévoit 560 millions de dollars sur 4 ans, tandis que le PQ propose 450 millions de dollars supplémentaires. Les deux formations veulent notamment soutenir la relève et réduire le fardeau administratif. Le PLQ mise entre autres sur des pôles logistiques régionaux, alors que le PQ veut renforcer la protection des terres agricoles. Un accident impliquant 3 véhicules, dont un autobus scolaire, est survenu ce matin à Saint-Félix-de-Valois. Le tout s'est produit vers 9h à l'angle de la route 131 et du chemin Barrette. L'accident ne semble pas avoir fait de blessés graves. Toutefois, plusieurs élèves ont été transportés à l'hôpital de manière préventive. La route 131 a été fermée le temps de libérer les voies, mais elle est maintenant de nouveau accessible à la circulation. Une femme a été arrêtée hier à Sainte-Julienne après avoir volé un véhicule dans un concessionnaire et causé un accident. Les autorités ont été appelées à intervenir sur la route 346, soit le rang du cordon. Les policiers auraient tenté d'intercepter le camion de type pick-up, mais la conductrice a refusé de s'immobiliser et a effectué une embardée. La suspecte de 47 ans a été blessée dans l'accident, mais on ne craindrait pas pour sa vie. Elle pourrait faire face à diverses accusations criminelles en lien avec ce dossier. Et la ville de Mascouche s'associe à 2 professeurs-chercheuses pour mieux faire face au changement climatique. Ces 2 professeurs-chercheuses de l'Institut national de la recherche scientifique et de Polytechnique Montréal agiront comme conseillères scientifiques en chef pendant au moins 1 an. Elles conseilleront notamment la ville de Mascouche sur les enjeux environnementaux, la gestion de l'eau et la résilience climatique. Voilà, c'est ce qui complète. 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
5: Alors, on a eu le début de la saison dans la NFL hier. Ben, ça va se poursuivre ce soir. Match en Australie. Et ça, c'est entre les Rams de Los Angeles et les 49ers de San Francisco qui vont s'affronter dans ce match-là. Et on a pris l'habitude du côté de la NFL depuis quelques saisons d'avoir des matchs à l'extérieur de l'Amérique du Nord. Mais là, cette fois-ci, voilà. L'Australie qui est ciblée, il y avait le match hier entre les Seahawks et les Patriots. Victoire des Seahawks 13-10. Et évidemment, vous pouvez le voir, consulter le calendrier pour les matchs de dimanche. Mais pas mal toutes les autres informations, ouais, elles sont en action. Dimanche dans la NFL. Canadiens de Montréal, ben on surveille évidemment l'ouverture du camp d'entraînement la semaine prochaine pour les joueurs réguliers parce qu'il y aura les recrues qui seront sur la glace à compter de demain. Mais les joueurs réguliers, eux, vont commencer après le tournoi de golf de lundi. Et il y a 2 joueurs qui seront à surveiller et c'est eux qui reviennent souvent dans les discussions. David Reinbacher, Florian Jacquaille, à voir s'ils pourront se tailler une place avec la formation. Et maintenant, ben, si on regarde dans le baseball majeur, les Blue Jays de Toronto sont en action ce soir à 19h contre les Orioles de Baltimore. C'est du côté de Toronto. C'est Max Scherzer qui obtiendra le départ pour les Blue Jays.
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0: y a-t-il vraiment un copilote parfait? C'est à vous de me le dire. Je vous donne le numéro de téléphone, 450-753-1035. Y a-t-il un copilote parfait? Ah, ben c'est moi qui est là avec vous, pas le choix, jusqu'à 18h. Un gros merci d'être branché sur les ondes du haut 103.5, partout dans la Nadière. Olivier Poitras qui vous accompagne. J'ai toujours deux paires de billets, pour le spectacle de Bring Floyd. Ça va avoir lieu en fin de semaine du côté de la Chasse-Galerie à Lavaltrie. Je reviendrai dans quelques minutes. Mais vous pouvez toujours participer par messagerie texte, par téléphone, si c'est quelque chose qui vous intéresse. On a aussi, je vous en ai parlé un peu plus tôt, on a eu une entrevue, spectacle de Greenwoods. Demain, c'est gratuit au Parc Bourget à Joliette, 19h30. Faut pas manquer ça. Et parlant de musique, on en a de la bonne qui s'en vient dans les prochaines, entre autres avec Shinedown. Et pour l'instant, on se ramène en 1981 avec la toune qui punch.
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0: Et quand on dit une hymne des années 80, c'en est toute une. D'ailleurs, le chanteur Steve Perry s'en fait parler, je pense, à tous les shows, même ses shows solo. Pas le choix de la jouer. Vous allez dans les stades de baseball, entre autres à San Francisco, ça joue. La toune de la septième manche. C'est un classique. 1981, c'est avec le band Journey. Suffit de continuer d'y croire. Don't stop believing, c'est ce qu'on écoute. La toune qui punch tout de suite. Ah oh.
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0: potins, nouveautés à venir, les films de l'heure au menu. 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
1: Et Dieu sait qu'on a bien des bons films présentement à l'affiche. Et moi, j'ai une question bien simple pour vous. Êtes-vous plus du type cinéma ou du type ciné-parc? Parce que c'est encore le temps. Tu sais, souvent, les ciné-parcs vont être ouverts à peu près quoi jusqu'à l'Halloween. Souvent, oui, les fins de semaine. L'été, c'est ouvert pas mal tout le temps en semaine. Mais là, à ce temps-ci de l'année, on va ouvrir les jeudis, vendredis et samedis pas mal seulement. Donc, vous êtes plus ciné-parc ou cinéma? Évidemment, il y a une différence entre les deux. De un, ben, il y en a un qui est à l'extérieur, un à l'intérieur. C'est sûr et certain. Mais il y a aussi le fait que quand on va au ciné-parc, moi, j'ai une petite préférence pour le ciné-parc et je vous explique pourquoi. C'est que j'ai la mauvaise habitude de manger beaucoup trop de bonbons et d'arrêter dans les magasins comme les genres de Bulk Barn et d'aller me remplir des sacs et des sacs de bonbons. Je sors de là, des fois, ça me coûte 100 piastres de bonbons. Ça n'a juste pas de bon sens. Et j'abuse, mais ça me rend de bonne humeur. On dirait que j'arrive au ciné-parc, je me stationne, je sors ma petite chaise, mon pot de jujube puis des M&M's, puis j'attends que le film commence. Je suis de bonne humeur, la vie va bien. On dirait que ça pourrait pas être mieux. Bref, ceci étant dit, la question était, vous êtes plus ciné-parc ou cinéma? Vos réponses, 450-753-1035. La musique de Pete Fortier dans les prochaines. Joseph Poirier à l'instant. Vous êtes dans le trafic. Un gros merci d'être branché sur les ondes de haut. Jusqu'à 18h, Olivier Poitras qui vous accompagne.

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1: Salutations aux sportifs. Je veux dire aux sportifs de fin de saison. Pourquoi? Parce qu'il y a bien des saisons qui se terminent. Entre autres, les joueurs de football vont terminer leur saison. Les joueurs de soccer aussi, la saison se termine. Les joueurs de balle, je salue entre autres mon équipe, les Mets. On est en série, ça va bien. Match ce soir et évidemment, on espère gagner. Hein? On veut tous gagner. Donc, salutations aux sportifs qui terminent leur saison bientôt. Ou bien sinon à ceux qui commencent, parce que la saison de hockey aussi qui commence. Les gens qui vont faire de la gymnastique aussi, du patin artistique, le basketball. Il y a bien des affaires qui se passent. Salutations. On aura dans les prochaines minutes la musique de Mumford & Sons. Ça, c'est un duo avec Chris Stapleton qui fonctionne très bien. Et c'est ça qui s'en vient avec Ear. Bien content de vous accompagner dans le trafic en ce jeudi ensoleillé. Mon nom est Olivier Poitras. On se retrouve dans quelques minutes.
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4: Quelques petits nuages, rien de dramatique et ça va continuer comme ça jusqu'à ce soir et la nuit prochaine. On va tomber, ouais, cette nuit à 8 degrés. Je l'ai dit plus tôt, c'est le temps de rentrer les plantes. Faire attention, pas que ça gèle. Demain, retour du soleil, ça se dégage. Vendredi, 22 degrés. Ça va rester comme ça pour commencer le week-end samedi avec du soleil et 24. C'est dégagé sur la Naudière. Quelques petits nuages ici et là, rien de dramatique. On est à 22 degrés.
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Appel de dernière minute à ceux et celles qui aimeraient aller voir un spectacle, je veux dire, hors du commun ou retourner dans le temps, tiens, dans les années 60 et 70, avec Bring Floyd, qui, évidemment, vous allez le comprendre, va reprendre des chansons de Pink Floyd. Ça, ce sera du côté de la Chasse-Galerie de la Valtrie. C'est à 20h le 12 septembre, donc c'est après-demain, c'est samedi soir. Band qui, je parlais de Pink Floyd, là, entre autres, qui a vu le jour dans les années 60 avec, entre autres, des Syd Barrett, des Roger Waters et des David Gilmour. Un gros band rock progressif qui a connu plusieurs succès. Il y a eu l'album Dark Side of the Moon, il y a eu, entre autres, Wish You Were Here, il y a eu The Wall aussi, qui a été un très gros album en 1979. 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Et je vous donne un petit avant-goût de ce qui vous attend pour le spectacle de samedi.

Et bien, vous dire, bien honnêtement, si c'était juste de moi, je les prendrais, les quatre billets. Hein? Mais ils sont là pour vous autres. C'est à vous, ces billets-là. Belle soirée qui vous attend. 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Samedi soir à 20h, le 12, vous nous textez 450-753-1035 pour gagner votre paire de billets. Allez voir le spectacle de Bring Floyd qui vous amène dans les années 60 et 70. On poursuit en musique avec la musique de Smash Mouth et I'm a Believer. Ah oh!

0: Je vous ai parlé un petit peu plus tôt de la maison Columbia. Vous vous souvenez de ça, où on essayait de se débarrasser des abonnés. Pourquoi? Parce que c'était trop compliqué. Vous aviez à acheter, je sais pas trop combien de CD par mois. Vous en avez un gratuit à la fin. Bref, vous savez comment ça fonctionne pour les initiés, ceux qui étaient là dans les années 90, entre autres. Bref, ceci étant dit, on voudrait peut-être ramener le concept. Je sais pas avec qui. C'est des rumeurs qui courent. Pourquoi? Ben parce qu'entre autres, les ventes de vinyle et les ventes de CD aussi sont en augmentation en 2026. Est-ce qu'on pourrait se diriger vers un retour de la maison Columbia? Est-ce que vous seriez game de vous réabonner ou de vous abonner tout simplement si vous n'avez pas connu ça? Grosse question. Dans les prochaines, la musique de Yellow Card et Good Charlotte, c'est Bedroom Posters qui s'en vient. Restez là.
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Ben, si vous voulez tout savoir sur ce qui va se passer dans l'actualité de la Ligue nationale de hockey, entre autres avec le Canadien de Montréal, faut rester à l'écoute. Dans les prochaines, c'est la game avec FX Bénard et Oli Paiement. Nous, on va se retrouver demain à compter de 16h dans le Party O. Entre-temps, on se laisse avec la musique du Jeff posé emmêlée dans ses cheveux. On se parle demain. Salut!

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4: Bonsoir, ici Benjamin Aubert. Voici vos actualités. Un accident impliquant trois véhicules, dont un autobus scolaire, est survenu ce matin à Saint-Félix-de-Valois. L'accident s'est produit vers 9h à l'angle de la route 131 et du chemin Barrette. Il ne semble pas avoir fait de blessés graves, mais plusieurs élèves ont été transportés à l'hôpital de manière préventive. Une femme a été arrêtée hier à Sainte-Julienne après avoir volé un véhicule dans un concessionnaire et causé un accident. Les autorités ont été appelées à intervenir sur la route 346, soit le rang du cordon. Les policiers auraient tenté d'intercepter le camion de type pick-up, mais la conductrice a refusé de s'immobiliser et a effectué une embardée. La suspecte de 47 ans a été blessée dans l'accident, mais on ne craindrait pas pour sa vie. Elle pourrait faire face à diverses accusations criminelles. Et la ville de Mascouche s'associe à deux professeurs-chercheuses pour mieux faire face au changement climatique. Ces professeurs-chercheuses agiront comme conseillères scientifiques en chef pendant au moins un an. Elles conseilleront la ville sur les enjeux environnementaux, la gestion de l'eau et la résilience climatique. Voilà, c'est ce qui complète. 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
4: C'est la game. Bon jeudi tout le monde. Olivier Paiement et FX Bénard avec vous pour la prochaine heure. Merci d'être à l'écoute. Peu importe où vous êtes, peu importe de où vous nous écoutez, partout sur le réseau BPM Sport. Montréal 91.9, Québec 100.9, Gatineau 96.5 et partout ailleurs au Québec sur le réseau O. Saint-Jean, Saint-Hyacinthe, Drummond, Abitibi, Témiscamingue, centre du Québec, Victo.
5: Ah, Victoriaville!
4: FX a des amis à Victoriaville.
5: Ma copine est à Victoriaville.
4: Elle nous écoute sûrement. Elle nous écoute sûrement, on la salue. Rimouski, Latuc, on est partout au Québec. Ouais. Comment tu vas, FX?
5: Je vais super bien. D'ailleurs, Oli, je sais pas si tu as réalisé, mais c'est la dernière émission de la game durant la semaine.
4: Oui.
5: Parce qu'il y aura la game week-end dès 9h dimanche que tu vas animer demain de maître. Mais c'est la dernière en semaine, en soirée, avant celle de lundi soir, après le tournoi de golf Canadien. Alors là, on va réagir sur les combinaisons du Canadien parce qu'il y avait un match intra-équipe et tout ça, mais dès lundi prochain, on va avoir des extraits pour vous lundi soir concernant le tournoi de golf du Canadien. On va être en émission spéciale toute la journée sur nos ondes. Alors, c'est comme pratiquement la dernière fois qu'on se parle avant le début du camp d'entraînement officiel du Canadien.
4: Ben là, FX, là, tu m'as fait la passe sur la palette parce que en 20 minutes à peu près, là, vers 6h15, 18h15, on va se mouiller un peu, parce que c'est notre dernière émission,
5: oui,
4: avant le tournoi de golf du Canadien. On va tenter de prédire qu'est-ce qui va se dire lundi. On va prédire la une. Ça va être quoi le slogan qui va être sur toutes les lèvres?
5: On va faire attention.
4: Oh oui, il faudra faire attention. Quel joueur va déclarer qu'il est dans la forme de sa vie? Toutes des déclarations qu'on entend chaque année au tournoi de golf des différentes équipes. Mais on va se mouiller par rapport à ça d'entrée de jeu. Vous avez peut-être vu ça passer. Des premières combinaisons potentiellement pour le Canadien cette année. Des trios, des duos. Évidemment, c'était pas une vraie pratique. Fait qu'il faut pas se fier à 100% par rapport à ça. Mais il y a quelques indices intéressants dans ce qu'on a vu sur la glace aujourd'hui. Effectivement, on va analyser ça d'entrée de jeu. Je veux qu'on revienne sur les meilleurs moments de la journée à BPM Sport. La saga Chris Kreider, qui là est officiellement agent libre maintenant. Là, il est passé de balotage.
5: Ouais.
4: Libre comme l'air pour s'entendre avec l'équipe de son choix. Ça a vraiment délié les passions aujourd'hui à BPM Sport. Plusieurs opinions très fortes sur le sujet. Et je veux qu'on revienne sur quelque chose qui s'est dit dans le club du matin. Si on dit oui à Kreider, est-ce que ça veut dire qu'il faudrait dire oui aussi à Mark Scheifele?
5: Mmh.
4: Moi, j'aime beaucoup Mark Scheifele comme potentiel deuxième centre du Canadien, mais c'est vrai qu'il y a un historique avec lui aussi. Donc, on va débattre là-dessus vers 18h30 environ. Ouais. Et à la fin de l'émission, je veux qu'on parle de ce qui se passe ailleurs dans la LNH, Quinn Hughes, avec plusieurs déclarations intéressantes. Lui, il est pas pressé de signer un nouveau contrat.
5: Non,
4: pas stressé. Il a passé un bel été avec ses frères. Le camp du Wild va commencer, même si t'as pratiquement une organisation complète là, qui repose sur cette prolongation de contrat-là.
5: Clairement.
4: T'sais, la job à Bill Guérin, l'avenir du Wild, là, ça, non, il est pas inquiet.
5: Parce que t'as donné beaucoup pour l'acquisition de Quinn Hughes dans une transaction où t'espérais par la suite signer.
4: Mais ça, c'est un bémol important.
5: Ah oui, oui.
4: Cette transaction-là, le Wild la gagne juste s'ils réussissent à signer Quinn Hughes.
5: Exact.
4: Sinon, c'est une catastrophe.
5: Mais là, c'est pas fait. Il reste une dernière saison.
4: Non, exactement. Et plus le temps avance, plus je commencerais à m'inquiéter si j'étais un partisan du Wild du Minnesota. Et il y a aussi un joueur, je disais être dans la forme de sa vie. Il y a un gars, je vous le dis tout de suite, watch out, il est dans la forme de sa vie. Il a perdu 30 livres pendant la saison morte. Il s'est fait critiquer l'an passé. Son coach a dit ça n'a pas de bon sens, comment il est pas arrivé en forme au camp d'entraînement. Ben là, il a pris les choses en main cet été. On va vous révéler c'est qui à la fin de l'émission. Puis on va voir si c'est une bonne nouvelle ou non pour sa formation. Bon, FX, Anthony Martineau, qui a rapporté ça aujourd'hui, là, Le camp d'entraînement du Canadien n'est pas officiellement commencé. Ça débute la semaine prochaine après le tournoi de golf. Mardi ou mercredi, j'imagine, ils vont sauter sur la glace pour la première fois. Mais les gars sont tous arrivés en ville et ils font des espèces d'entraînements improvisés entre eux à Brossard depuis quelques jours. Et là, aujourd'hui, il y avait un scrimmage, un match intra-équipe. Et Anthony Martineau, le journaliste de TVA Sports, sur son compte Twitter, a partagé les différentes combinaisons qu'on avait.
5: Ah, puis nous, on s'amuse avec ça parce
4: ben
5: que,
4: oui.
5: Évidemment...
4: Parce que regardez, c'est pas les lignes à Martin Saint-Louis.
5: Exact.
4: Mais est-ce que ça sort complètement de nulle part? Ben non, là.
5: Je pense pas.
4: Ils vont pas mettre des gars ensemble qui joueront jamais ensemble de l'année. Vous allez comprendre pourquoi. On peut commencer avec les attaquants. Premier trio, Caulfield, Suzuki, Slavkovski.
5: Aucune surprise. Aucune surprise là, là.
4: Ça, c'est juste un... Ça, je vous le dis tout de suite, là, ça risque d'être ça pendant l'année à
5: Ben, ça va être le premier trio pour le premier match. Là. D'après moi, il n'y aura pas de changement là. C'est le trio qui a fonctionné durant une majorité de la saison, même quand bon, il y a eu le moment où Slav est passé sur le deuxième trio. Mais au final, tu t'attends à ce trio-là en partant pour le premier match contre les Maple Leafs.
4: Puis pour moi, le fait que ces trois-là aient ensemble, ça crédibilise un peu.
5: Aussi,
4: c'est
5: même
4: peu
5: chose.
4: Ailleurs, là.
5: Même chose.
4: Si Suzuki avait complété un trio... avec Oliver Kapanen puis Harbert Jacky, là je vous aurais dit vous avez raison, c'est absolument n'importe quoi. Ben ces trois gars-là, il y a de fortes chances qu'ils jouent ensemble. Deuxième trio. Ça c'est celui que tout le monde se demande qu'est-ce qui va se passer. Qui va jouer avec Ivan Demidov? Parce que oui, Ivan Demidov était à l'aile du deuxième trio. L'autre ailier, c'était Alex Newhook et le centre de ce deuxième trio improvisé, ce n'était pas Oliver Kapanen, ce n'était pas
5: Jake Evans,
4: c'était Kirby Dach. Que penses-tu de ce possible essai de Kirby Dach au centre FX?
5: Par où commencer? dans le cas de Kirby Dach? Rappelle-toi, on a fait une des premières émissions de la game et je te disais, pour moi, j'ai l'impression qu'on va débuter la saison avec Newhook, Kapanen, Demidov comme deuxième trio. Pour moi, Dach, c'est pas un joueur de centre lit. C'est un joueur qui a eu des occasions de jouer au centre au fil des dernières années. Quand le Canadien l'a acquis, rappelle-toi, on disait la haute direction qu'on voulait le développer comme joueur de centre, mais il a jamais été en mesure de prendre cette chaise-là à long terme au sein de l'organisation. Il y a eu toutes sortes de blessures aussi dans son cas, mais juste l'an dernier, il jouait pas au centre non plus. Pour moi, j'espère que ce sera pas le deuxième trio du Canadien pour amorcer la saison. J'espère que ce sera Newhook, Kapanen, Demidov. Je pense qu'on peut avoir encore plus de Kapanen cette saison. Ça a été compliqué vers la fin de l'année, l'an dernier. Mais j'ai quand même tendance à te dire que la chimie Demidov-Kapanen, elle est excellente. Et avec un Newhook à l'aile qui peut t'amener cette vitesse-là, je verrais un deuxième trio qui ressemble davantage à ça. Je comprends le Kirby Dach, là. Mais j'espère qu'on commencera pas la saison avec ça.
4: Je te rejoins à 100% là-dessus. C'est assez, là. On lui a assez donné de chance. On lui a assez donné d'opportunités. Oui, Kirby Dach, il a été incommodé par les blessures par moment. Mais on s'entend que quand il était là, quand il était en santé, dans l'uniforme du Canadien, c'était pas ben mieux non plus, là. Le manque d'effort, le manque d'implication était flagrant par moment. Est-ce que tu veux vraiment le récompenser avec cette opportunité-là de jouer avec Ivan Demidov? Moi, ça me jetterait en bas de ma chaise. De toute façon, au cercle des mises au jeu, c'est pas impressionnant du tout.
5: Non.
4: Écoute, sa meilleure saison dans les mises aux mises au jeu depuis qu'il est dans la LNH,
5: c'est
4: 41,4% l'an passé. C'est pas un centre dans la LNH, surtout pas un centre de deuxième trio. Peut-être plus un ailier. Mais même là, après ça, en même temps, on va jouer à l'avocat du diable.
5: Si je joue
4: pas sur ton top 6, tu le mets où, Kirby Dach? Parce que c'est pas un joueur d'énergie, c'est pas un joueur de profondeur non plus. Fait que c'est une patate chaude. Qu'est-ce qu'ils vont faire avec ça? On verra la semaine prochaine si c'est bel et bien le test qu'on veut faire. Troisième trio, c'était Zachary Bolduc avec Philippe Dano et Alexandre Texier. J'aime quand même cette combinaison-là.
5: Pas surpris non plus de la combinaison. Je m'aurais attendu peut-être à ce qu'on... Soit qu'on ramène le trio de joueurs défensifs là, la Dano, Evans, Anderson ensemble, même si on s'entend que bon, Evans et Dano sur la même unité, on veut peut-être départager un peu ces deux joueurs-là sur deux trios différents, mais on les avait vus quand même à quelques moments en série ensemble, les trois vétérans. Et sinon, j'aurais vu Evans avec Bolduc et Texier peut-être davantage ramener le duo Dano-Anderson.
4: J'aime le duo Dano-Anderson.
5: Même chose.
4: C'est deux vétérans, les deux sont responsables défensivement. Ils se complètent bien.
5: Ils ont passé une grande majorité de la fin de la saison ensemble aussi et en séries éliminatoires.
4: Ouais. Et Oliver Kapanen à l'aile du quatrième trio, on lui donne pas vraiment de chance de se faire valoir. Moi, je veux voir Oliver Kapanen commencer la saison avec Ivan Demidov. Demidov a connu ses meilleurs moments avec Kapanen. Kapanen a connu ses meilleurs moments avec Demidov.
5: Il a marqué 20 buts l'an dernier.
4: Il a quand même marqué 20 buts. Puis même Demidov, là, c'était plus le même joueur une fois qu'il s'est fait enlever Kapanen. Demidov en série, c'était pas super impressionnant non plus. Pourquoi? Ben, il jouait plus avec... Je suis aucunement en train de dire que Demidov était bon à cause de Kapanen. Mais ce qu'on ne peut pas nier, c'est que les deux ont une excellente chimie.
0: Ouais.
4: Puis que lorsqu'ils jouaient ensemble, ça cliquait. C'est juste que c'est les recrues à Manise, ça s'est un peu gâté.
5: On peut pas nier non plus que l'an dernier, quand Slav a été rétrogradé sur le deuxième trio avec Kapanen et Demidov, t'avais Slav et Demidov. T'as pas besoin, à ce moment-là, d'un centre qui est parmi les meilleurs deuxièmes centres de la Ligue nationale parce que tu joues entre deux gars qui sont... en Demidov très talentueux, en Slav qui peut amener une énergie, qui amène autre chose aussi à son trio. Il a quand même pris en charge le deuxième trio dès qu'il est descendu sur le deuxième. T'avais pas besoin de ce deuxième joueur de centre tant convoité s'il est jumelé à deux ailiers qui ont énormément de talent.
4: Exactement. Puis je pense que Alex Newhook, ça semble assez logique aussi parce qu'il a connu aussi de très bons moments
5: T'es
4: avec
5: très
4: Ivan
5: bon
4: Demidov. Maintenant, du côté défensif, les pairs, Kaelin Gooley n'était pas là pour des raisons dont on a quand même pas mal mentionné au cours des derniers jours. Là, il a été opéré au courant de l'été, Kaelin Gooley. Ça risque de prendre peut-être quelques jours, voire quelques semaines avant qu'il saute encore une fois sur la glace avec ses coéquipiers. La première paire, j'aime ça. Parce que moi, c'est une paire que je voulais voir entamer l'ensemble. Est-ce que ça va être le cas? On verra. Mais on avait Lane Hudson avec Noah Dobson. Une paire qu'on a vue un peu plus en deuxième moitié de saison l'an passé.
5: Ouais.
4: Et lorsqu'ils étaient sur la glace ensemble, c'était complètement différent.
5: On contrôle le jeu.
4: On contrôle beaucoup plus le jeu. Ouais. Relance rapide. Mise au jeu en zone offensive. La rondelle bouge rapidement. Bang, bang. T'sais, de Hudson à Dobson, one-timer, peu importe. Moi, j'aimais beaucoup offensivement ce que cette paire défensive-là pouvait apporter.
5: Pour moi, Ali, à long terme, c'est la première paire de défenseurs du Canadien, Hudson-Dobson. Je pense que
4: ton
5: c'est...
4: ton meilleur gaucher puis ton meilleur droitier.
5: Et voilà. Puis je comprends qu'à ses premières saisons dans la Ligue nationale, Lane Hudson, on l'a quand même protégé, là, entre guillemets, parce que il arrivait dans la Ligue nationale. Au début, c'était peut-être quelques carences défensives aussi dans son cas. On voulait pas le faire jouer contre les meilleurs trios adverses. Et je comprends un peu la stratégie du Canadien, mais je pense qu'il a énormément amélioré son jeu défensif et que la saison prochaine, si on lui donne vraiment cette opportunité-là de se faire valoir contre les meilleurs trios adverses, Tu pourrais avoir une paire Hudson-Dobson qui contrôle le jeu, qui contrôle la rondelle, qui sont très rapides sur, qui ont une bonne première passe, très rapide sur la contre-attaque. Dans le pourcentage de buts pour, vis-à-vis le pourcentage de buts contre la saison dernière, la meilleure paire de défenseurs du Canadien, là, selon les statistiques avancées, ça a été celle de Hudson et Dobson ensemble.
4: Ah ouais.
5: C'est pas celle qui a joué le plus de minutes. Elle vient cinquième. Ils ont joué un total de 302 minutes ensemble lors de la dernière saison. À titre comparatif, là, la paire qui a été le plus souvent jumelée ensemble, tu vas la deviner, c'est Madison Dobson avec 954 minutes.
4: Okay.
5: Alors, ils ont joué le tiers environ de ces minutes-là ensemble, Hudson et Dobson. Mais je trouve ça intéressant de regarder ça quand même, de faire des parallèles un peu entre les deux. Mais je serais curieux, Ali. Moi, je pense qu'on est peut-être rendu là chez le Canadien.
4: Ouais, puis j'ai ça devant moi, t'as raison, c'est très intéressant. Hudson et Dobson ensemble, à 5 contre 5, c'est 336 minutes. C'est pas tant que ça,
5: okay,
4: mais plus 17. C'est de loin le meilleur différentiel chez les paires défensives du Canadien la saison passée. Hudson Carrier était plus 13. Madison Dobson ensemble était moins 3. En même temps, ils affrontaient constamment les meilleurs trios adverses, mais il y a de quoi là, d'avoir ces deux-là ensemble, le transport de la rondelle, puis tu peux choisir tes match-ups aussi. Tu sais, ça peut être ta paire que tu vises plus pour générer de l'attaque. Et je sais pas, je lance l'idée, mais par exemple, tu pourrais avoir une paire Madison Carrier
5: aussi,
4: dont le travail est malheureusement un peu plus ingrat, mais eux, ce serait, ben, nous, on est la paire shutdown. On est la paire qui va affronter les meilleurs trios adverses. Tu sais, on le voit souvent en fin de match ou en infériorité numérique ou pour protéger les avances. Ils jouent ensemble souvent Madison puis Carrier.
5: T'as raison. Sauf dans un, ben, là, on parle dans un scénario où Kaelin Gooley n'est pas nécessairement présent avec l'équipe pour amorcer la saison.
4: Ouais.
5: Comme il semble.
4: Exactement.
5: Parce qu'il faisait pas partie de ces parts-là non plus.
4: Parce que dans un monde
5: aujourd'hui
4: idéal, c'est Gooley qui a ces responsabilités-là. Est-ce qu'il pourrait jouer sur une paire avec Madison, tu penses?
5: Ben, on les a jumelés ensemble un peu plus souvent que Madison Carrier la saison dernière. Alors, ça se pourrait. Je pense que c'est deux défenseurs qui peuvent être très bons jumelés ensemble aussi. T'as Madison qui, sans dire que, parce qu'il a beaucoup amélioré son jeu défensif, quand même Madison, ouais. Au début, on se rappelle des nombreux revirements. Kellen Gauley, c'est plus un défenseur que je trouve fiable défensivement que Carrier, quoi que j'aime beaucoup. Alex Carrier, il est bon dans pratiquement tout, là. Mais je préférais, je pense, une paire Madison-Gauley.
4: Fait que si on regarde les autres paires qu'il y avait, c'était donc Hudson-Dobson, Madison-Jacky, je serais très surpris qu'on voit ça, Engstrom-Carrier.

0: Quel joueur va déclarer qu'il est dans la forme de sa vie? Quel joueur ne sera pas présent? Tout ça, ça s'en vient dans deux minutes.
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0: 18h12 dans la game, Olivier Paiement et FX Bénard avec vous pour encore un bon 40 minutes. Lundi, ça va être le tournoi de golf annuel du Canadien. C'est vraiment le début de la saison. Puis le tournoi de golf, c'est le fun parce qu'il y a bien du monde qu'on n'a pas entendu depuis longtemps. Martin Saint-Louis, on l'a pas entendu depuis quoi? Le bilan de fin de saison, l'élimination de l'équipe. Kent Hughes, on l'a pas entendu depuis le 1er juillet. Même chose pour les joueurs. Et pour le Canadien, c'est souvent une occasion de lancer des messages. FX et moi, on va se mouiller. On va prédire la une de lundi. Quels seront les sujets, les mots qui vont être sur toutes les lèvres lundi prochain après le tournoi de golf? Je veux qu'on commence avec le slogan. Tu sais, rappelle-toi, il y a 2 ans, c'est sorti de nulle part. Mix.
8: Mix.
0: On n'avait jamais entendu ça de notre vie.
8: Non.
0: Mais tout le monde, du président Jeff Molson aux joueurs, en passant par le coach, le DG, disait mix, mix, mix. Le Canadien va dans le mix cette année. Finalement, ils ont eu raison. Non seulement le Canadien était dans le mix, ils ont même fait les séries. L'an passé, on n'avait pas nécessairement un terme, c'était plus une expression, on disait progression,
8: ouais.
0: Pas vers l'avant. Cette année, est fixe. Quel sera le slogan du Canadien à son tournoi de golf?
8: On va utiliser le mot en P, mais ce sera pas progression comme ça l'était l'an dernier, parce qu'on a parlé beaucoup de progression la saison dernière, de prendre un pas vers l'avant. Je pense qu'on va dire le mot en P pour playoffs. Je pense
0: pas plus que ça.
8: Je pense pas qu'on va aller plus loin que ça, parce qu'il faut comprendre aussi qu'il y a une stratégie aussi. Comment je pourrais dire ça?

0: Les dirigeants, les joueurs seront briefés demain selon une stratégie de communication de comment qu'on va se présenter et ce qu'on va mentionner devant les médias.
1: Ouais.
0: Je pense que du côté des joueurs et de la direction, on va parler des séries, d'être encore une équipe en séries éliminatoires.
2: Moi, je suis pas d'accord avec toi, FX.
0: Vas-y, Oli. Je sais que j'aimerais ça, moi aussi.
2: Ce que je veux, c'est que le mot qui soit dit lundi, ce soit le mot en C. Je veux que le mot, ce soit Coupe Stanley. Que les gars débarquent au camp d'entraînement.
0: Non, mais les...
2: Pis que leur ambition, ce soit, hey, cette année, on va gagner la Coupe. Que vous y croyez ou non, là, chez les preneurs au livre, le Canadien est 9e favori. T'sais, on s'entend tous que, sur papier, il y a des meilleures formations que le Canadien. C'est pas grave. T'as fait 106 points en saison régulière. T'as été jusqu'au quart et d'as. T'as quand même éliminé le Lightning et les Sabres de Buffalo, deux équipes qui avaient terminé dans le top 5 du classement général en saison régulière. T'as le droit d'avoir de l'ambition. T'as le droit de viser haut. Moi, je veux que les attentes, ce soit la Coupe Stanley.
0: Mais tu sais très bien qu'on dira pas ça.
2: Pourquoi?
0: Au tournoi de golf. Parce qu'on fait toujours attention à ce qu'on mentionne au tournoi de golf du Canadien.
2: Mix.
0: L'an dernier, on n'a même pas parlé de séries. On a parlé de progression d'un bas vers l'avant. On n'a même pas parlé de séries éliminatoires alors qu'on les avait fait l'année d'avant. Ali.
2: Si ils disent, hey, on vise la Coupe Stanley, puis ils gagnent pas la Coupe. Disons, ils font 104 points, puis sont éliminés en deuxième ronde.
0: C'est une très bonne saison pour le Canadien.
2: Y a-tu du monde qui vont dire, hey, vous avez promis la Coupe Stanley? Ben, c'est ça.
0: Pas du tout, mais on fait quand même attention. Il y a quand même une ligne directrice de communication sur comment qu'on va partager les attentes en vue de la prochaine saison. Je pense qu'à l'intérieur, à l'interne, les joueurs, c'est la Coupe Stanley. Est-ce que c'est le message qu'on va donner au tournoi de golf? Ça, j'ai hâte de voir. Je pense pas. Habituellement, c'est pas nécessairement le même message qu'on présente devant les médias au tournoi de golf. Le Canadien fait partie maintenant de ces équipes prétendantes où on peut dire que année après année, on va se battre pour aller chercher la Coupe Stanley.
2: La fenêtre commence.
0: La fenêtre commence. Mais je pense pas qu'on va utiliser le mot en F en disant la fenêtre. Mais ça se pourrait aussi que ce soit ça, sans dire que tu as des attentes de
2: Coupe Stanley. La fenêtre, c'est bon aussi.
0: La fenêtre, tu peux dire, moi, là, je pense que maintenant, avec la saison qu'on a connue l'an dernier, le carré d'as, la fenêtre est maintenant ouverte pour aller chercher une Coupe Stanley.
2: Tu vois, sur la messagerie texte, j'aime ça. Vous pouvez continuer le 514-790-0919 ou sur YouTube. Vous avez des suggestions. Steve, il nous dit « aspirant sérieux ». C'est bon.
0: Okay.
2: Fred nous dit « momentum ». Michael est d'accord avec moi. Marc, ça, je pense que c'est ma préférée, il dit « Stanley Cup baby, Leaf sucks ». Ça serait écœurant. Et Bobby, il dit « la force des jeunes ».
0: La force des jeunes. Mais juste de poursuivre sur cette lancée-là, de dire maintenant...
2: Tu penses qu'ils vont arriver lundi puis qu'ils vont dire hey, « on veut faire les séries ».
0: Sans nécessairement dire « séries », je pense qu'on va encore parler... Ben, c'est parce que... Pas l'impression qu'on va nécessairement mentionner le mot « Coupe Stanley ». Ali. On dira pas au tournoi de golf lundi. Là. On va dire qu'on est maintenant un prétendant, qu'on est une équipe qui peut aspirer à ça. J'aimerais ça qu'on dise ça, mais je pense qu'on va uniquement parler de... Veux-tu savoir ce qu'on va dire?
2: Vas-y.
0: Je pense qu'on va dire « maintenant, les autres équipes vont nous prendre,
2: tu sais, vont nous prendre au sérieux. J'aime
0: alors
2: ça,
0: de répéter les mêmes attentes que l'an dernier, sans dire que ce sera pas, on va mentionner possiblement que ça va être, ce sera pas facile parce que maintenant on va nous prendre au sérieux.
2: Okay.
0: Je pense que c'est ça le message un peu qu'on va véhiculer. On n'est plus l'équipe qui a fait les séries sur le dernier match de la saison régulière. On est une équipe qui s'est rendue dans le carré d'as et maintenant, on va être entendu de pied ferme. On a maintenant ce statut-là d'équipe qui peut rivaliser et se rendre jusqu'au bout parce que l'an dernier, on l'a prouvé en séries éliminatoires.
2: J'aime ça. Tu vois, sur YouTube, Giovanni dit « viser le top 3 ». Simon dit « carré d'as ». Pour Danny, le mot, c'est « constance ». Fred Morin, les négligés, c'est peut-être un peu fort. Là.
0: Ouais.
2: Mais à la limite, oui. De dire hey, croyez pas en nous et regardez ce qu'on va faire. En tout cas, voici notre première prédiction de une. La deuxième une, ça c'est un discours là, tu vois ça à chaque année. Un joueur qui va déclarer qu'il va être dans la forme de sa vie. Puis des fois c'est positif.
0: Ouais.
2: Des fois ça peut être négatif. C'est comme hey, buddy, tu faisais quoi avant? FX, est-ce qu'un joueur va déclarer lundi qu'il est maintenant dans la forme de sa vie et si oui, lequel?
0: Il y a un nom qui me vient en tête.
2: OK.
0: Il y a un seul nom qui me vient en tête.
2: Vas-y.
0: Il s'appelle Kirby Doc. C'est le seul nom qui me vient en tête en ce moment. Je suis dans la meilleure forme de ma vie. J'ai eu un été d'entraînement complet. Je me suis j'ai plus de petits bobos. Je suis à 100%. Je me suis entraîné cet été. J'ai travaillé fort. Je suis dans la forme de ma vie. C'est le candidat.
2: Il est mieux d'être dans la forme de sa vie.
0: C'est le candidat qui pourrait dire qui pourrait passer de cette manière-là, et c'est une déclaration qui pourrait sortir. Par contre, est-ce que Kirby Doc va parler avec les médias lundi? Je m'attends pas à ce que tous les joueurs parlent aux médias nécessairement. Dans la dernière année, l'an dernier, il y avait pas mal moins qui ont parlé devant les médias. Est-ce que lui sera rendu disponible? J'ai hâte de voir. Mm-hmm. Mais si jamais il l'est, c'est le type de déclaration qui pourrait sortir. Pour moi, c'est le nom le plus logique concernant de revenir comme ça, là, puis je suis dans la forme de ma vie. Si on en a nommé un.
2: Si je me rappelle bien, ça fait peut-être 2 ans de ça. Il n'y avait pas des informations qui étaient sorties comme quoi Kirby Doc.
0: Oui.
2: Avait pas nécessairement connu le meilleur été. Il avait pris ça un peu trop à la légère. Puis il n'était pas arrivé en bonne forme au camp.
0: T'as raison.
2: Il y a 2 ans à peu près, je pense. Moi, je vais y aller avec un autre nom. On prédit la une pour lundi. Celui qui va déclarer qu'il est dans la forme de sa vie, c'est Samuel Montembeau. Ça a comme été sous-entendu entre les lignes pendant le bilan. Que peut-être par moment, ça avait peut-être fait défaut avec Montembeau l'an passé, tu sais, rétablissement de blessure, un gros été pour lui, il s'était marié, si, ça. Kent Hughes avait subtilement glissé ça pendant son bilan de fin de saison, que là, Montembeau était en train de prendre sa condition physique un peu plus en main. Moi, je pense que Montembeau, il.
0: C'est vrai, le gars, c'est le type de déclaration.
2: Il est pas con non plus, là. Il sait que. Il y a énormément de projecteurs qui sont braqués sur lui. Il y a encore un ménage à 3. Il y a de la pression parce que c'est un gardien de québécois. Parce qu'il sait que l'an passé, il a déçu tout le monde. Je pense que Montembeau va dire « Hey, je t'en forme. Watch out sur ce que je peux faire cette année. »
0: Très bon choix, Montembeau. Très bon
2: merci.
0: Choix.
2: Pas mal les deux seuls, je pense.
0: Ouais. J'en veux pas d'autres.
2: Rimebacker. Ce sera pas Kaden Gooley.
0: Mais je pense que Rimebacker peut davantage dire je considère que je suis maintenant un joueur de la Ligue nationale que de dire je suis dans la meilleure forme de ma vie. Quoique ça se pourrait avec l'historique de blessure de David Rimebacker, il pourrait aussi dire ça.
2: Exactement.
0: Mais il parlera pas aux médias, d'après moi, lundi.
2: Dans 30 minutes, je vous le dis. Il y a un joueur que lui, il est dans la forme de sa vie. Il a perdu 30 livres. Je vous révèle c'est qui, vous allez capoter. Oh, il a perdu 30 livres. OK, on prédit la une pour lundi. Le nouvel assistant capitaine, j'imagine qu'il va être annoncé lundi. Le nouvel assistant capitaine du Canadien sera FX?
0: Lane Hutson.
2: Oh!
0: Lane Hutson. Je sais que c'est pas nécessairement un choix. Ben, j'allais dire populaire, pas si populaire que ça. En même temps, il revient quand même dans les discussions parce que Georges a parlé beaucoup de Cole Caulfield dans la dernière semaine. Le nom de Josh Anderson revient énormément aussi parce qu'il l'a été l'an dernier quand Brendan Gallagher était laissé de côté. C'est lui qui avait le A sur le chandail. Mais je vais aller avec Lane Hutson. Pourquoi tu n'aimerais pas Lane Hutson comme assistant capitaine, un assistant qui va être là à long terme au sein du Canadien de Montréal, qui a une éthique de travail irréprochable, qui est le premier sur la patinoire durant l'été. Lui, il prend pas de congé, glace, il veut tout le temps être sur la glace.
2: Faut le forcer à aller en congé.
0: Faut le forcer à prendre des vacances, parce qu'il en veut pas de vacances. Ouais. Alors pour moi, si tu nommes un gars comme Lane Hutson assistant capitaine, c'est pas un leader qui est très vocal. C'est un gars qui est un peu plus introverti. Mm-hmm. Mais en nommant Lane Hutson comme capitaine, tu démontres l'éthique de travail que tu t'attends de la majorité de tes joueurs dans ton organisation. Alors, je verrai Lane Hutson avec un A sur son chandail, même s'il est très jeune.
2: Je pense que c'est Josh Anderson qui va être nommé assistant capitaine. C'est rendu un des joueurs qui a le plus d'ancienneté, là. Après Nick Suzuki, puis Jake Evans. Puis on pourrait compter Philippe Dano, mais il est parti puis il est revenu. Fait que Josh Anderson, c'était lui qui avait le A quand, par moment, Brendan Gallagher ne jouait pas l'an passé. Tu sais, sur la glace, il dégage beaucoup Josh Anderson. C'est pas pour rien qu'on l'appelle Thor. C'est quelqu'un qui est très vocal, qui est très expressif. Je le verrais dans ce rôle-là. Par contre, Evans, peut-être un nom sous-estimé.
0: Ouais.
2: Tu sais, c'est un guerrier dans l'ombre. T'es avec le Canadien depuis tellement longtemps.
0: Vraiment.
2: Il a travaillé pour gravir les échelons, là. Choix de 7e tour. Il fait 4 ans dans la NCAA. Il commence avec le Rocket de Laval. Monte les trios. Commence à Montréal. C'est un bel exemple pour la culture de l'équipe. Jake Evans a signé un contrat intéressant en plus pour rester ici. Ce qui joue peut-être contre Josh Anderson. Puis ça, c'est un bon point que Simon nous dit sur la messagerie texte.
0: Dernière année de contrat.
2: Par contre, c'est dans l'extrait de la série Reconstruction qui est sorti cette semaine dans l'épisode numéro 3 qui est sorti où tu le vois là que la direction trippe sur lui. Et ils adorent Josh Anderson. Je suis pas mal sûr qu'ils vont lui donner une prolongation de contrat pendant la saison.
0: Ouais, s'il demeure en santé.
2: Je serais surpris qu'on le laisse aller parce que si Anderson part, tu le remplaces par qui là?
0: Effectivement. Puis tu peux le re-signer, Anderson. Il gagnait quoi? 5,5 millions, je crois. Ouais. Il gagne 5,5 millions là, sur le cap hit, là, sur la masse salariale. En termes de salaire annuel exact, j'ai pas le montant devant moi. Mais c'est le type de joueur qui pourrait accepter de demeurer à Montréal et, malgré la hausse des salaires, de peut-être voir son salaire être réduit un peu à l'âge qu'il a.
2: Ouais, parce que on s'entend que pour la plupart des années de son entente, il valait peut-être pas le 5,5 millions. Là. T'sais, sa meilleure année en termes de production depuis qu'il est à Montréal, c'est 32 points. Hein, à 5,5 millions, surtout dans les dernières années, là, dans l'ancien plafond salarial, on s'attend un petit peu plus. Fait que, t'sais, c'est comme, je veux pas dire tu nous as volé nécessairement, là, mais c'est ça, dans Reconstruction, Jeff Gorton a dit « Voilà pourquoi on n'échangera jamais Josh Henderson. » Parce qu'il s'était passé quelque chose pendant un match puis il était comme « Impossible qu'on échange ce gars-là. » Fait que ça, c'est mon choix. OK, dernière une. On prédit la une pour lundi. Ce joueur ne sera pas présent au tournoi de golf. En fait, il y a
0: deux options possibles.
2: Il y a deux options possibles.
0: Je vais dire Robert Jacquet.
2: OK, moi aussi.
0: Je vais dire Robert Jacquet. En même temps, ça se peut que ce soit les deux, là, on s'entend. Si les deux n'ont pas
2: présents. C'est les deux candidats, c'est Jacquet et Bolduc.
0: Parce que Adam Fantilli n'était pas là au tournoi de golf des Blue Jackets.
2: Mm-hmm.
0: Je vais aller avec Jacquet. J'ai l'impression que le dossier Bolduc pourrait se régler un peu plus tôt que celui de Jacquet. Parce que Bolduc, je pense que c'est plus le nombre d'années qui accroche. Dans le cas d'Herbert Jacquet, on veut plus de précision sur son rôle au sein de la brigade défensive du Canadien, la place qu'on veut lui donner. Alors, je vais dire Jacquet. Il
2: commence vraiment à être minuit moins une, là. Parce que dans les deux cas, s'ils n'ont pas de contrat, puis regarde, il était là aujourd'hui avec les autres, là. Tu sais, il n'y a pas de... Je pense pas qu'il y a de mécontentement ou peu importe, sinon il serait pas encore dans l'entourage de l'équipe. Puis il accorde plein d'entrevues, ils sont dans des événements publics, tu sais, ils s'en vont nulle part. Mais il y a de quoi qui accroche dans les négociations. Là, on est jeudi. Il reste quoi? Un peu plus que 72 heures avant le tournoi de golf. Et il commence vraiment à être minuit moins une. Est-ce qu'on va annoncer un contrat la veille ou le
0: matin? Est-ce qu'on va
2: même
0: annoncer les deux la même journée? Je sais pas. Là.
2: Peut-être. Moi aussi, je vais y aller avec Jacquet. Parce que selon ce qu'on comprend, Bolduc, ça devrait être fait plus tôt. Mais Jacquet, il vraiment s'accroche plus peut-être sur c'est quoi son rôle avec l'équipe. Qu'est-ce qui va se passer à plus long terme avec Herbert Jacquet? Il se pose des sérieuses questions par rapport à ça.
0: Est-ce qu'une blessure potentielle à Kaelin Goulet pourrait accélérer les négociations avec Herbert Jacquet?
2: Ben, j'espère, parce que si tu te retrouves sans Goulet puis sans Jacquet, disons, pour commencer l'année, parce que Goulet est blessé puis Jacquet fait la grève, ça va être qui tes défenseurs physiques, là? Struble? À part ça, c'est pas Lane Hutson qui va donner des coups de Sherwood, comme dirait Gilbert, là.
0: À ce moment-là, tu commencerais la saison avec Struble et avec Rambacher ou Engstrom aussi, là.
2: Exactement. Des gars qui sont des recrues.
0: Aussi.
2: Qui n'ont pas encore prouvé grand-chose dans la LNH. Alors, ça, c'était nos prédictions pour les unes de lundi. Vous l'aurez entendu ici en premier, dans la game à BPM Sport. On va prendre une pause et au retour, Chris Kreider, c'est un débat qui fait rage à Montréal présentement. Est-ce que le Canadien devrait tenter de le signer? Il est maintenant libre comme l'air. Il est agent libre, il a passé le balotage, personne ne l'a réclamé. Est-ce que ce serait un affront à l'organisation? Après ce qu'il a fait à Carey Price, si jamais tu dis non à Chris Kreider, qu'est-ce que tu fais potentiellement si Mark Scheifele devient disponible? Ben, l'animateur du Club du Matin, Anthony Desaunier, il a donné son point de vue sur la situation. On vous le fait entendre et on réagit dans deux minutes.
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2: Un cadeau est potentiellement tombé du ciel pour une équipe de l'Alénage parce que les Ducks devaient faire de l'espace sous leur plafond salarial pour être capables de signer Cutter Gauthier. Mais là, ils ont dû se débarrasser de Chris Kreider. Résiliation du contrat à l'amiable. Il est donc devenu agent libre sans compensation aujourd'hui parce qu'il est passé par le balotage. Personne ne l'a réclamé. Il y en a qui pensent que c'est une bonne idée qui s'en vient à Montréal. D'autres non. Je pense que sur papier, pas mal tout le monde s'entend que c'est un bon fit. Le problème, c'est que Chris Kreider a volé l'espoir au Canadien de remporter la Coupe Stanley en 2014 lorsqu'il a blessé Carey Price en finale de l'Est. Et pour plusieurs, c'est impardonnable. Ça a brassé pas mal dans le club du matin ce matin entre Anthony Desaulniers, Anthony Marcotte et Renaud Lavoie parce que Desaulniers était, disons, du bord pro-partisan alors que Renaud et Anthony Marcotte étaient plus du bord « Hey non, on peut-tu passer à autre chose? » Bref, ça a donné droit à un gros débat. Je veux qu'on entende Desaulniers parce qu'il a apporté un point quand même très intéressant.
18: Si ton objectif, Desaulniers, c'est que les Canadiens aient le plus loin possible cette année et aient une bonne chance de gagner la Coupe cette année, puis tu me dis que Chris Kreider ne peut pas faire partie de la solution, aïe aïe.
19: Non, moi, ce que je te dis, c'est que le Canadien a une fierté de baser son équipe sur la culture. C'est des bons gars qui tiennent et qui soutiennent. Puis là, nous autres, on va rentrer du monde, que les partisans sont en désaccord puis que ça déchire tout le monde, alors qu'on a un objectif commun. Hey, Mark Scheifele, Connor Lebuck va se faire échanger des Jets, là. Bon, ben ça veut dire que probablement que Mark Scheifele va devenir disponible. Scheifele, ça serait toute une acquisition.
20: J'ose croire qu'on va faire une offre pour aller chercher.
19: On va l'asseoir juste à côté de Jake Evans.
20: Qu'est-ce que tu fais là? Ça a pas de bon sens, ce que tu dis là,
19: hey, c'est ridicule.
20: Bon, voyons, tu veux-tu gagner ou tu veux pas gagner,
19: Des joueurs de hockey, il y en a 5000. Pourquoi qu'on est obligé de prendre?
20: Veux-tu gagner ou tu veux pas gagner?
2: Hey, j'avais pas écouté jusqu'à la fin. Ça s'était pogné de même. Est-ce que pour toi, Kreider et Scheifele, c'est la même chose?
20: Je vais te dire non.
2: Okay.
20: Je vais te dire non parce que le geste de Mark Scheifele est plus prémédité un peu que celui de Chris Kreider qui tombe dans les jambes de Carey Price, selon moi. Encore une fois, c'est difficile à déterminer, là, mais selon moi. Et Jake Evans est encore dans l'organisation alors que de 2014, il n'y a plus personne du Canadien qui est encore là. Le dernier était Brendan Gallagher. Il est parti, il est plus là. Il n'y en a plus de joueurs du Canadien. Par contre, est-ce que ça m'empêcherait d'aller chercher un gars comme Mark Scheifele?
2: C'est ça que j'allais dire.
20: La réponse, c'est non. Si Mark Scheifele devient disponible, c'est un joueur qui, pour moi, fait partie de l'élite de la Ligue nationale, mais qui est sous-estimé. On n'en parle pas de Mark Scheifele. Pourtant, c'est un sacré bon joueur de hockey. Il y avait des rumeurs à quel point c'était toxique dans le vestiaire des Jets il y a plusieurs années et tout ça. Ça partait aussi de Blake Wheeler à l'époque. Mm-hmm. Alors, pas nécessairement juste de Mark Scheifele. Moi, je te le dis, Oli, si c'est un joueur qui devient disponible parce que Connor Lebuck part, t'as pas le choix d'appeler quand même. Au pire, tu l'auras pas, Mark Scheifele. Mais tu fais pas ton travail si t'appelles pas, si tu fais pas une offre ou si tu t'intéresses pas aux besoins que les Jets veulent en retour.
2: Moi, je suis entièrement d'accord avec toi. Il faut pas se laisser emparer par les émotions dans ce type de circonstances-là. Ton objectif, c'est de bâtir la meilleure équipe possible pour remporter la Coupe Stanley. S'il y a un gars qui peut te permettre de le faire, Puis le gars, c'est pas un... Tu sais, c'est pas un trou de cul non plus, Chris Kreider, là. Ce qu'il a fait, c'est pas... Il a pas commis un crime. Il a pas fait de la prison. Selon ce qu'on entend à gauche et à droite, c'est pas un mauvais coéquipier non plus. Il y a eu un accident. Il s'est fait trébucher par Alexei Yemelin. Est-ce qu'il en a ajouté un petit peu plus? Peut-être. Mais là, ça fait 12 ans, l'équipe n'est plus la même. Mark Scheifele, c'était-tu un coup salaud sur Jake Evans? Oui. Mais demandez à Jake Evans s'il y a encore une rancune envers Mark Scheifele. Demandez à Jake Evans si ça irait d'avoir Mark Scheifele. Moi, je pense que oui, là.
20: Non, mais...
2: On parle d'un centre de 100 points.
20: Exact.
2: Hey, Suzuki et Scheifele, t'aurais peut-être la deuxième meilleure ligne de centre de la NH.
20: Oui, oui. Puis, je reviens sur les propos d'Éric Fichaud tantôt dans notre émission aussi, Ali, qui disait « Tu peux pas t'empêcher de t'intéresser à un joueur comme Mark Scheifele. À la limite, si tu réussis à mettre la main sur un gars comme ça, la première chose que tu fais... Ben, tu fais souper ensemble, au pire, Jake Evans et Mark Scheifele,
2: ben oui.
20: Ils vont jaser ensemble. Tu peux pas t'empêcher de t'intéresser à un joueur aussi talentueux si c'est le Canadien de Montréal et qu'il devient disponible. Pour moi, il y a pas de... Tu peux pas t'empêcher.
2: Hey, chez les Panthers de la Floride, là, Sam Bennett pis Brady Kachuk, qui se sont battus aux Quatre Nations, là, ils saissent ces deux gars-là. Ils vont jouer ensemble la saison prochaine. Ça cause-tu un problème? Pas du tout. Tu sais, ce sont des professionnels... T'es pas obligé d'être meilleur ami avec tous tes coéquipiers, avec tous les gens, avec tous tes collègues de travail, c'est correct. Mais il faut accepter qu'il y a un but commun ici, et ici, c'est remporter la Coupe Stanley. Si jamais Connor Hellebuck est échangé, sous peu, puis que là, à Winnipeg, Mark Scheifele, puis Kyle Connor, puis Gabe Vilardi, ils se disent « Hey, on est tanné, échangez-nous ». T'as pas le choix de faire des appels là, parce que ça peut complètement changer la donne. Ce serait un cadeau tombé du ciel de possiblement obtenir un de ces gars-là. Il faut pas être fermé d'esprit, tu sais. Puis
20: ouais. Puis je sais que dans l'extrait des autres parle de la culture de l'organisation, Oli. Le Canadien a quand même été chercher Patrick Laine. S'il y a un joueur qui pouvait être une distraction pour l'équipe dans une jeune culture d'organisation, c'est un joueur comme Patrick Laine. Est-ce qu'il a été une distraction? La réponse, c'est non. Il n'a pas été une distraction quand même dans l'équipe. La culture de l'organisation n'a pas changé avec l'arrivée d'un joueur comme Patrick Laine. Pourquoi elle changerait avec l'arrivée d'un joueur à la Mark Scheifele, avec l'arrivée d'un joueur comme Chris Kreider? Ça ne changerait pas la culture de l'organisation. La culture est déjà bâtie depuis 4 ans à Montréal, depuis le début de cette reconstruction-là, depuis que Martin Saint-Louis a été embauché, depuis que tu as un nouvel état-major à Montréal. Tu l'intègres au noyau, puis tu lui fais comprendre c'est quoi en ce moment la culture qu'on est en train de bâtir.
2: Anyway, là, ça te prend une coupe de trous de cul si tu veux gagner la Coupe Stanley. Tu peux pas juste avoir des petits garçons parfaits qui sont polis puis qui respectent toujours les règles. Ça te prend du monde avec du chien. Ça te prend du monde avec du mordant. Les Panthers de la Floride, c'est ça. Tu sais, les Kachuk, Bennett, puis tu sais, c'est... Il y a des gars là-dedans, là... Pas nécessairement les plus sympathiques sur la patinoire. Pas grave. Tu sais, les Golden Knights de Vegas, ils ont un peu bâti une réputation comme ça. De, hey, nous, on est les bad boys de la LNH. Ça marche. Tu peux pas juste gagner une coupe avec des enfants parfaits. Avec des joueurs parfaits, pardon. Et de toute façon, Chris Kreider, là, s'il signe pas à Montréal, il risque fort probablement de signer chez un rival de division.
20: C'est ça qui va arriver.
2: Les Sabres de Buffalo ou les Bruins de Boston.
20: Fait que hey, tu vas jouer contre ce joueur-là 4 fois par année, là.
2: C'est ça, non seulement tu l'aurais pas, tu l'aurais dans ta face 4 fois par année, peut-être même en série.
20: Aussi.
2: Hey, on l'aillerait-tu encore plus?
20: Imagines-tu? Tu te ramasses à Buffalo, première ronde des séries canadiens et sabres, et t'as Chris Kreider dans ton visage tout le long de la série.
2: C'est ça.
20: Tannant, là.
2: Tannant. Puis il est encore tannant à son âge. Puis Mark Scheifele aussi. Puis regarde, Mark Scheifele, clairement, il est bizarre, là. C'est pas normal qu'il se soit pas fait prendre dans l'équipe Canada. C'est un des meilleurs centres de la ligue. Je suis désolé, il est meilleur que Travis Konecny, il est meilleur que Borvat. Je suis désolé, hot take. Il y a quelque chose de louche avec lui. Pas grave, je vais le prendre dans mon club quand même. Tu gagnes pas juste avec des c'est quoi l'expression des enfants pas grave. Des kids d'église là, c'est quoi les
20: des enfants rois? Non,
2: non
20: c'est
2: pas grave, vous allez peut-être m'aider là.
20: Des pas enfants polis.
2: Ouais, c'est quelque chose de même. Vous allez peut-être pouvoir m'aider, je suis désolé. C'est vendredi pour moi, fait que là, je commence à chercher mes mots un peu. On va prendre une pause.
20: Enfant de cœur.
2: Enfant de cœur, c'est
20: voilà,
2: ça que je voulais dire.
20: Merci sur la message du texte. Enfant de cœur.
2: Désolé. Hey, pourtant, c'est une expression quand même assez commune. Pas
20: des enfants de cœur. Moi, je l'ai pas eu.
2: Tu gagnes pas juste avec des enfants de cœur.
20: Non.
2: C'est ça que j'essaie de dire depuis 5 minutes.
20: Tu gagnes avec des enfants de chienne aussi.
2: Des enfants de chienne.
20: Voilà.
2: C'est du hockey, là.
20: Et voilà.
2: C'est pas de la nage synchronisée. Bref, on va prendre une pause. Au retour, ailleurs dans la LNH, Quinn Hughes, il est comme pas pressé de signer son contrat. Moi, si j'étais un partisan du Wild du Minnesota, je serais pas mal inquiet. Est-ce qu'il va vraiment signer avec eux? Bill Guérin doit commencer à paniquer. Ça, et là, il y a un gars qui est officiellement dans la meilleure forme de sa vie.
20: Oh!
2: Il a perdu 30 livres et watch out! Parce qu'il va être dangereux la saison prochaine. En tout cas, c'est ce qu'il dit. Et ça s'en vient après la pause.
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3: 18h43 dans Tu joues la game.
4: On la joue la game.
3: On la joue pour la dernière fois de la semaine parce qu'il n'y a pas de game le vendredi. On va se retrouver dimanche matin dès 9h. FX, bien évidemment, va être là avec toute la grille régulière de BPM Sport demain. Queen News. C'est toujours pas fait, ça. Je suis quand même surpris. Je pensais que ça serait fait plus tôt cet été, peut-être même dès le mois de juillet. Il y avait peut-être un jeu de chat et de souris là, avec Kel McCarr, qui va signer en premier, peu importe. C'est toujours pas fait. Et là, depuis hier, il a accordé plein d'entrevues à des médias différents pour parler de sa situation. Il est pas bien ben stressé. On vous le fait entendre, puis on réagit tout de suite après.
5: Like, I don't care, like, if someone asks me the same question 100 times, like, whatever. Like, to me, I'm, like I just said, I feel like I'm primed to be at my best if I can stay healthy. I feel like I'm ready to go. I think I have a lot of experiences in the past with dealing with different things. And to be honest, I kind of just feel at peace. Like, I feel excited to play. I'm excited to play with Brock again. And I'm excited to be on the power play with Bolds and Krill and continue building with those guys and start from scratch instead of starting from game 40 or whatever I was.
6: Mm-hmm.
5: So for me, I just feel at peace. I feel like there's a lot to look forward to this year. And as far as the noise, if someone wants to ask me a question, like, I mean, I'm not basing decisions because I don't want to answer questions. Like, I'm going to take my time and, you know, Billy's going to take his time and I'm sure we're going to work it out.
3: Je vais prendre mon temps. Bill Guerin va prendre son temps, puis je suis sûr qu'on va régler ça.
4: On n'est pas pressé.
3: On n'est pas pressé. Il commence la citation en disant « Je suis pas inquiet, tu sais, je vais vraiment bien, je me suis entraîné tout l'été, je joue à mon meilleur niveau, puis gars, j'ai appris de mes expériences dans le passé. Moi, j'ai juste hâte de rejoindre les boys, de jouer avec Brock Faber, de jouer avec Kirill Kaprizov, Matthew Boldy. Je suis en paix, je suis pas inquiet. » Lui, il est peut-être pas inquiet. Moi, si j'étais un partisan du Wild du Minnesota, je commencerais quand même à m'inquiéter parce que c'est pas normal que ce dossier-là tourne autant autour du beau FX, là.
4: Non. Non, c'est pas normal. Dans le cas de Queen Hughes, on s'entend en plus que dès qu'il s'est joint au Wild du Minnesota la saison dernière, il a vraiment eu une bonne fin de campagne là-bas. Il a été très bon pour cette équipe-là. Et regarde, la paire Queen Hughes-Brock Faber est possiblement la meilleure de la Ligue nationale. C'est peut-être gros ce que je dis là, mais pas tant que ça, parce que j'aime beaucoup la première paire de défense. Je sais que l'Avalanche, McCarr et Devontaze, mais pour moi, la paire Faber et Queen Hughes, là, c'est extrêmement solide. Il y a du succès là-bas. Maintenant, est-ce qu'il veut prolonger là-bas? Est-ce qu'il pourrait tenter de signer un contrat à court terme? Je sais que le contrat de Jack Hughes se termine en 2030. Est-ce qu'il dit « je veux signer un 3 ans? »
3: C'est ça qu'on semble comprendre.
4: Exact.
3: Lui, il veut 3 ans. Bien évidemment, le Wild veut le signer pour le plus longtemps possible. Idéalement, il voudrait 8 ans. Mais moi, si je suis Bill Guérin, là, je dis « OK, Quinn, tu veux quoi? Donne-moi un chèque en blanc, je te le signe, puis on passe à autre chose. » Si t'es le Wild du Minnesota, tu peux pas te permettre que cette situation-là perdure. C'est Quinn Hughes, il dit, je veux 3 ans, 20 millions. Tu lui donnes 3 ans, 20 millions parce que il a montré dans le passé que s'il veut quelque chose, il va l'avoir. Et de toute façon, il se dit, dans le pire des cas, je vais être agent libre dans un an, puis je vais l'avoir, mon contrat.
4: Ouais. Est-ce que tu penses qu'il y a plus de chances qu'il quitte l'organisation du Wild du Minnesota et, par exemple, il se joigne à ses frères au New Jersey dès la saison prochaine, ou tu penses qu'il va prolonger un 3 ans, par exemple, attendre la fin du contrat de son frère Jack Hughes et par la suite choisir une destination? Il y a Lou qui est signé jusqu'en 2032,
3: ouais,
4: mais
3: Lou qui,
4: ils n'ont jamais caché quand même leur désir de jouer ensemble. Un peu comme les frères Kachuk vont le faire cette année avec les Panthers.
3: D'ailleurs, ils sont très proches, les frères Hughes et les frères Kachuk. Là. C'est un peu une inspiration pour eux.
4: Ouais.
3: La même clique. Je l'écoutais sur le podcast de Elliot Friedman auquel il a accordé cette entrevue-là. Puis il dit qu'il a passé l'été sur la Jersey Shore, là, la plage au New Jersey, puis les Kachuk étaient à 2 maisons 2. Là. Fait que tu sais, c'était pratiquement des voisins. Là.
4: Ils pourraient s'influencer dans des décisions comme celle-là.
3: Il y a même du monde qui pense que les frères Hughes pourraient aller en Floride. Ça me surprendrait, mais quand même. Tu sais, si tu me poses la question en date d'aujourd'hui, j'ai quand même l'impression que le scénario le plus probable, c'est qu'il signe au Wild pour un genre de 3 ans.
4: Il s'est pas caché qu'il cherchait possiblement un contrat à court terme aussi.
3: C'est ça.
4: Ben, Bill Guérin s'est pas caché que les demandes de Quinn Hughes ne sont pas les mêmes que celles de Cal Makar qui a prolongé à long terme au sein de l'organisation de l'Avalanche. C'est pas ça du tout dans le cas de Quinn Hughes.
3: Ah ouais, même Bill Guérin, elle dit que c'est une bizarre de situation. Ouais. Tu sais, mais la réalité, c'est que plus ça avance, plus ça devient inquiétant pour le Wild parce que le contrat est pas fait. La saison va commencer. Ça va devenir une distraction. Tous les jours, il va se faire poser des questions sur son contrat Quinn Hughes par des journalistes au Minnesota.
4: Dès le début du camp d'entraînement.
3: Exactement. Quand il va être sur la route, il va se faire poser des questions par les médias de l'équipe locale. Puis plus ça avance, plus t'approches aussi de la date limite des échanges. Puis là, je spécule. On est dans l'hypothétique. Mais si jamais t'approches de la date limite, puis Quinn Hughes est toujours pas sous contrat, là, il va falloir que tu te poses de sérieuses questions.
4: Est-ce que je le perds pour rien à la fin de la saison?
3: C'est ça. Est-ce que je risque de le perdre pour rien ou je l'échange dès maintenant puis je coupe un petit peu mes pertes?
4: Puis moi, il y a rien qui m'indique que le Wild du Minnesota, à moins d'avoir des blessures d'importance, ne sera pas une équipe qui va compétitionner pour gagner la
3: Coupe
4: Stanley. Alors, tu vas te ramasser dans une situation délicate où tu vas te dire, ben regarde, je vais garder Quinn Hughes parce qu'on a vraiment des réelles chances de gagner la Coupe Stanley, mais ça se peut que je le perde pour absolument rien à la fin de la saison.
3: Parce qu'il a tellement donné beaucoup, l'équivalent de 4 choix de premier tour.
4: Ouais.
3: Ziv Boya, Marco Rossi, Liam Ungren, puis un choix de premier tour. C'est tellement un gros all-in que t'as pas le choix de te plier en quatre puis faire tout en ton possible pour que Quinn Hughes soit content. Parce que tant et aussi longtemps que le Wild de Quinn Hughes, ils sont des prétendants à la coupe, on s'entend.
4: Ouais.
3: Le jour où ils perdent, c'est fini, là. C'est là, leur défense, ça devient quoi? Ils ont plus rien à donner après ça s'ils veulent faire d'autres transactions.
4: Non, parce qu'ils ont déjà donné beaucoup de jeunes. La situation peut-être là en ce moment devant le filet. Ouais. À un certain moment, il y a
3: des gardiens.
4: Ouais, exactement, mais encore là, c'est pas.
3: Si je regarde le Wild, en vue de la prochaine saison, ils ont 46 millions de dollars de disponibles sous le plafond. Vous allez me dire, ah, ben c'est beaucoup, ils sont corrects. Le problème, c'est qu'ils ont juste 11 joueurs sous contrat. Donc, il faudrait que tu en signes minimum 10-12 autres avec 45 millions de dollars. Disons, si Quinn Hughes il fait 20 millions, ça veut dire qu'il te reste 20 millions pour signer 25 millions pour signer une dizaine de joueurs. C'est pas beaucoup. Mais ça, c'est la situation dans laquelle...
4: La seule chose, c'est que Bill Guérin nous a habitués à... Juste avec le contrat de Kaprizov, par exemple, c'était un gros contrat à l'époque. Rappelle-toi, là, c'était beaucoup d'argent qu'on donnait. C'est pas un directeur général qui a peur de donner énormément d'argent à un joueur. Parce qu'il l'a déjà fait avec Kaprizov. Alors, ça se pourrait très bien qu'il le fasse aussi avec Quinn Hughes.
3: T'as raison.
4: Ça ferait un gros salaire. Puis je pense que Quinn Hughes a quand même des chiffres. Sans dire que c'est Cal Makar, a des chiffres quand même pour plaider une cause de 19-20 millions de dollars par saison. Sur un contrat à plus court terme.
3: Donc là, il n'y a plus de tests physiques dans la LNH, FX.
4: Non.
3: C'est
4: terminé.
3: Nouveau, là. Avec la nouvelle convention collective, beaucoup des joueurs sont contents. Après, il y en a qui trouvent que... Il y a des gens qui vont se dire qu'il y aurait peut-être pu négocier sur d'autres affaires sur la convention collective. En tout cas, les joueurs se font plus tester par rapport à ça. Et si tu te rappelles l'an passé, une des grosses controverses de l'année dans la LNH, c'était Matvey Mishkov. Évidemment, ça avait été un été spécial. Il s'était fait arrêter à un gros accident dans la route à Utah, pas à Utah, à Dubaï. Utah à Dubaï, my God, ça pourrait pas être plus différente. Il s'est fait arrêter, accident de la route à Dubaï, débarque au camp, il y a des photos de lui, il a l'air joufflu.
4: Ah, ouais.
3: Et là, même plus tard, pendant l'année, il y a Rick Tocchet qui était tanné, il dit aux médias, hey, le gars, il est pas arrivé en forme au camp.
4: Il l'a laissé de côté aussi, là.
3: Oui. Il l'a laissé de côté même par moment, parce qu'il était pas content de son attitude et tout ça. Mais là, Matvey Mishkov, il a appris de ses erreurs, et dans une entrevue avec un média russe, il a dit, l'an passé, j'étais arrivé au camp à 205 livres.
4: Aïe, aïe, aïe.
3: Je pensais que j'étais correct et que j'étais en bonne forme physique. Ça a l'air que la vie, c'est pas si simple que ça. Et il dit que là, maintenant, il est rendu à 176 livres.
4: Wow.
3: Ce qui est un poids qui se rapproche beaucoup plus des 172 livres qu'il pesait à son année de repêchage. Il dit, je me suis pas vraiment reposé pendant l'été. Bonne idée. J'ai juste travaillé. Ils ne font plus confiance avec ma préparation durant la saison morte.
4: Avec raison, quand même.
3: Avec raison. Chapeau au kid. Chapeau au kid. Parce que c'était un peu un test là, pour Mishkov. Comment est-ce qu'il allait recevoir cette critique-là? Est-ce qu'il allait apprendre de ses erreurs? Ou est-ce qu'il allait faire comme, hey, moi, je m'en fous, puis je vais me fier sur mon talent. Je prendrai pas soin de moi. Il a perdu 30 livres. Il est dans une meilleure forme, une forme qui ressemble pas mal plus à celle qu'il avait il y a quelques années. Puis moi, j'ai le goût de dire que Matvei Mishkov va sortir une grosse saison.
4: Ah, j'ai aussi cette impression-là. Puis c'est pas une impression qui me donne énormément de joie, là, je te dirais, là, dans le cas de Matvei Mishkov, mais je pense quand même qu'il va rebondir la saison dernière. C'est 51 points l'an dernier en 20 buts en 81 matchs, mais il avait été laissé de côté surtout en séries éliminatoires. À quelques reprises, parce qu'il avait joué un total de, il a été quand même laissé de côté deux fois en série.
3: Ce qui est pas normal.
4: Quand t'es un joueur de l'organisation, t'es pas laissé de côté en séries éliminatoires.
3: Puis, imaginez-vous, là, l'an passé, Matvei Mishkov, 30 livres de trop, il était pas en forme. Il a quand même fait 51 points en 81 matchs.
4: Ben, c'est ça, 20 buts.
3: Ça va donner quoi maintenant?
4: Qu'il est en bonne
3: condition physique. On connaît l'étendue de son talent. C'était quand même 63 points à sa saison recrue. Tu sais, les Flyers, ils ont tenté le gros coup là, cet été. Ça n'a pas marché, Leo Carlson, mais t'as quand même Matvei Mishkov. Et évidemment, Trevor Zegras est un joueur talentueux. Owen Tippett, c'est un bon marqueur de but. Est-ce qu'un Jet Luchenko ou un peu importe va être capable de percer l'alignement, peu importe. En plus, motivation supplémentaire pour Matvei Mishkov, c'est une année de contrat pour lui. Il est éligible pour une nouvelle entente, devient agent libre avec compensation. Il est pas con, là.
4: Elle est peut-être là l'amélioration des Flyers durant l'entre-saison, la plus grosse amélioration. Je dis ça, mais un gars comme Matvei Mishkov, qui arrive à sa troisième année dans la Ligue nationale, qui arrive en forme, dans un bon état d'esprit,
3: ça pourrait
4: qu'il nous livre une méga saison et que, contrairement à la saison dernière où il était pas en forme justement, qu'il suivait pas le jeu, ben là, c'est lui qui permet aux Flyers d'être à nouveau une équipe de séries éliminatoires. Ça se peut, Ali, là. On le sait à quel point il y a du talent, ce gars-là.
3: Ben c'est ça. Si Matvei Mishkov, il fait 75 points la saison prochaine, est-ce que tu tombes en bas de ta chaise? Non.
4: Non.
3: Parce qu'il fait 63 points comme recrue. Là, il est en forme. Il est mieux entouré. Watch out, le bon vieux Matvei. Ça va peut-être relancer le débat aussi.
4: Mais ça se pourrait.
3: Du repêchage.
4: Imagine si David Rambacher ne se qualifie pas pour amorcer la saison à Montréal, qui est envoyé dans la Ligue américaine, ce qui a quand même des chances d'arriver, on s'entend, là. Que Matvei Mishkov connaît sa meilleure saison en 3 dans la Ligue nationale.
3: Et que Ryan Leonard fait toujours bien, puis Zach Benson, puis que les autres aussi commencent à se développer aussi. Là, ce serait catastrophique. Mais on n'est pas là encore, en tout cas.
4: Pas encore.
3: Je suis content pour le bon vieux Matvei, puis on dirait quand même que c'est les jeunes russes, là. Tu sais, Ovechkin était le même aussi. Ovechkin n'a jamais eu l'air d'être vraiment en forme.
4: Jamais.
3: C'est pas grave, il en mettait pareil 62 dedans. Ben, Mishkov, il y a de quoi dans l'eau en Russie qui leur permet de faire ça. Peut-être la vodka, tu sais.
4: Peut-être.
3: Bon, ben merci FX pour une autre belle émission encore une fois aujourd'hui.
4: Et passe une belle fin de semaine, parce que là, c'est le début de la fin de semaine dès demain. Alors,
3: ouais,
4: on va te retrouver dimanche matin dans la Game Weekend.
3: Oui, la Game Weekend dès 9h sur les ondes de BPM Sport, mais aussi sur le réseau O. Pas de game demain, la game reprend l'action. Donc, dimanche et lundi prochain aussi à 18h, on va revenir sur toutes les déclarations du tournoi de golf du Canadien de Montréal. Bon football du jeudi soir ce soir. Bon football australien. Tout le monde, Rams contre 49ers. Pour les auditeurs de BPM, ça repart dès demain 5h54 avec le club du matin. Et pour ceux de haut, c'est Lara Gonzalez à midi. Bonne soirée tout le monde, on se reparle très bientôt.
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13: Bonsoir, ici Benjamin Aubert. Voici vos actualités. Un accident impliquant trois véhicules, dont un autobus scolaire, est survenu ce matin à Saint-Félix-de-Valois. L'accident s'est produit vers 9h à l'angle de la route 131 et du chemin Barrette. Il ne semble pas avoir fait de blessés graves, mais plusieurs élèves ont été transportés à l'hôpital de manière préventive. Une femme a été arrêtée hier à Sainte-Julienne après avoir volé un véhicule dans un concessionnaire et causé un accident. Les autorités ont été appelées à intervenir sur la route 346, soit le rang du cordon. Les policiers auraient tenté d'intercepter le camion de type pick-up, mais la conductrice a refusé de s'immobiliser et a effectué une embardée. La suspecte de 47 ans a été blessée dans l'accident, mais on ne craindrait pas pour sa vie. Elle pourrait faire face à diverses accusations criminelles. Et la ville de Mascouche s'associe à deux professeurs-chercheuses pour mieux faire face au changement climatique. Ces professeurs-chercheuses agiront comme conseillères scientifiques en chef pendant au moins un an. Elles conseilleront la ville sur les enjeux environnementaux, la gestion de l'eau et la résilience climatique. Voilà, c'est ce qui complète. 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

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Ici Mathieu Guimond, j'ai un paquet d'activités à vous proposer pour ce soir. Hey, tiens, demain, c'est signe que... on change de saison tranquillement, mais sûrement. Match d'ouverture des Prédateurs de Joliette demain, vendredi 11 septembre. C'est le grand match d'ouverture au Centre Marcel Bonin. Les Prédateurs affrontent les Panthères de Saint-Jérôme. Et on part le party à partir de 16h30 devant l'aréna avec un tailgate. Il y aura des jeux, de l'animation, les hot dogs gratuits. Les joueurs seront là, vous allez pouvoir leur jaser. Histoire de savoir un peu comment ils se sentent à quelques minutes de commencer leur saison. Alors allez faire du bruit, allez encourager les Prédateurs pour lancer la saison en grand. Les Prédateurs de Joliette, nouvelle ère, même instant, demain pour le match d'ouverture. 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

la Nadière, le meilleur de la musique, c'est à Au 103.5 en ce jeudi soir. Si vous êtes du genre à déjà sélectionner le soir les vêtements que vous allez mettre demain matin, la proposition que je vous fais, demain, manche courte. Ah oui, moi, juste de bonne idée, ça va être pas mal plus simple que de voir se retrousser les manches quand vous allez aller faire votre don de sang avec cette collecte de sang d'Emma Québec qui s'arrête au Centre culturel et sportif à Saint-Jean-de-Mata au 86 rue Archambault. On vous attend demain de 13h à 19h. On a un objectif de 60 donneurs pour retrousser leurs manches ou d'arriver en manche courte, le temps de faire un petit don de sang. Et votre don de sang, vous faites comme « Ah, c'est pas grand-chose. » Non, mais vous avez même pas idée de la quantité de vie que vous pouvez sauver avec un seul don de sang. Réservez déjà votre place pour faire votre don de sang demain. C'est comme ça que ça fonctionne. On prend rendez-vous dorénavant pour assurer votre présence en collecte. Ça se passe sur emmaquebec.ca. Merci de faire votre don de sang.

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